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Les mots justes de Christophe May, soyez les bienvenus. C'est JP le matin, je vous accompagne jusqu'à 10h. Ce qui nous attend aujourd'hui, le mercredi évidemment, nous parlerons cinéma avec Les Mignons, le nouveau Spielberg. On voit tout ça avec Aurore, ça sera à 7h38. Quel est votre personnage préféré du film, de la saga Moi, moche et méchant? On a forcément tous un perso préféré. Là, ce sont nos enfants en comptoir qui nous répondent à 7h18. Et puis, c'est encore une journée de grosse chaleur qui nous attend. On fait le point dans la météo. Ça sera dans 3 minutes. Mercredi 24 juin à 7h, la playlist des Vosges Chaunoises avec Charlie Pousse, Oria et Jerry Halliwell. Soyez les bienvenus.

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1: Bonjour, les apéros business, c'est un événement créé par la CCI Sondou, le dernier date d'il y a quelques jours à Vesoul. L'objectif, faire du lien, faire du réseautage en local. Tarek Zouabi, directeur du pôle événement de la CCI Sondou.
2: En local, en invitant les entreprises locales et les partenaires locaux qui viennent se présenter sous une forme un petit peu originale, exercice du pitch. En 2 minutes, la personne se présente de manière succincte et se vende aux 4, 5, 6 autres personnes qui sont autour de la table. Et une fois que chacun s'est présenté, on change de table pour pouvoir rencontrer d'autres personnes.
1: Martial est créateur de l'entreprise Serenitix à Naven et il a participé à cet apéro business.
3: Alors je suis venu ici pour découvrir les activités d'autres entreprises locales et puis également pour faire connaître mon activité qui est la digitalisation, l'automatisation des process internes des entreprises. Ça consiste à créer des applications spécifiques à une activité ou à un morceau de l'activité pour limiter les saisies, les doubles saisies et pour structurer l'information de l'entreprise.
1: Prochain apéro business, ça sera mardi prochain à Ronchamp. Vous vous inscrivez auprès de la CCI Sondou. Le fabricant de meubles Parisot est en redressement judiciaire depuis le 8 juin. Il vient de présenter son projet de restructuration aux représentants du personnel. Selon les syndicats, plus de 130 postes pourraient être supprimés sur les plus de 400 que compte l'entreprise. Le site de Matincourt dans les Vosges serait le plus touché avec plus de 120 emplois menacés. Une partie de la production serait transférée vers l'usine historique de Saint-Loup-sur-Semouse où 8 postes sont concernés. Les représentants du personnel disent vouloir limiter l'impact social et ont fait appel à des experts. Un rassemblement est prévu ce matin devant le site vosgien de Matincourt. Ce jeudi, dès 18h30, c'est la 6e édition des rendez-vous de l'Inattendu. C'est à l'occasion du marché du terroir à Fouquenier-la-Mer. Aurélie Troxler, commissaire à l'attractivité de la Haute-Saône.
4: C'est créer du lien entre des personnes qui ne se seraient jamais rencontrées autrement, des jeunes professionnels de santé, mais aussi des jeunes professionnels de tout secteur d'activité. Cette 6e édition, elle a un goût un peu différent parce qu'effectivement, la présence de Laurent Seguin sur le marché, aux côtés des jeunes, donc le président du département, permet de montrer aussi l'importance que le département accorde à l'accueil et à l'intégration des jeunes talents sur notre territoire. C'est aussi une manière de montrer qu'il y a une programmation estivale en Haute-Saône avec ces petites pépites que sont ces jeudis du terroir, ces guinguettes, ces marchés qui sont organisés par des bénévoles qui sont des personnes pleines de bonne volonté et qui ont envie de faire partager l'amour de leur territoire à des jeunes arrivants.
1: Je vous mets le lien pour vous inscrire sur notre page Facebook Comptoise Radio. Une belle histoire à Héricourt. Une femme achète un ticket à gratter gagnant. Elle perd l'enveloppe qu'il contenait sur le chemin du retour. Et malgré plusieurs recherches, impossible de remettre la main dessus. Et c'est un habitant du secteur qui a retrouvé le ticket. Il n'a pas cherché à l'encasser. Il a contacté directement la Française des Jeux pour tenter de retrouver sa propriétaire. Prévenu par les proches de la gagnante, il lui a rendu le billet. L'Haute-Saônoise a pu récupérer 500 000 d'euros. Elle prévoit de remercier ce bon samaritain pour son honnêteté. Avec les fortes chaleurs, le pôle aquatique de Luxeuil adapte ses horaires avec l'ouverture de créneaux supplémentaires au public. Vous pouvez retrouver le détail sur le compte Facebook de la Comcom du pays de Luxeuil. Fortes chaleurs toujours qui conduisent les sapeurs-pompiers de Luxeuil à annuler les portes ouvertes qui étaient prévues ce samedi, l'événement qui est reporté. Bon, vous l'avez compris, ça sera encore une journée chaude aujourd'hui dans les Vosges-Saônoises. Vigilance orange canicule en Haute-Saône et dans les Vosges. Une qualité de l'air qui est dégradée sur le pays de Luxeuil. Qualité de l'air mauvaise sur le reste de la Haute-Saône. En ce moment, de 22 à 24 degrés déjà. Jusqu'à 32 maximum dans la matinée. Cet après-midi, ça continue de grimper. Nous aurons 35 degrés au Tillot, 36 de Luxeuil à Saint-Loup, 37 à Roye et dans Vallée-les-Colombes, 37 de Sceaux à Vesoul. Demain, nous restons en vigilance orange canicule du soleil. 33 degrés le matin et jusqu'à 38 l'après-midi. Jerry Halliwell. Et juste après, trois histoires improbables mais vraies. Recherche, art et sport. Excellent réveil, c'est JP le matin jusqu'à 10h.

Bienvenue sur Comptoise Radio. Dans la playlist des Vosges chaunoises, on va retrouver Jake, Charlie Pousse et Aurier. Il est 7h09. Des histoires improbables qui arrivent à des personnes ordinaires, c'est improbable mais vrai. Aux États-Unis, certains supporters des Bleus tentent de trouver Xavier Dupont de Ligonnès. Des fans de l'équipe de France ont imprimé son visage sur un drapeau tricolore avec la phrase « Avez-vous vu cet homme ?» écrit en anglais. Un shérif du Texas avait lancé un appel à témoins au mois de mars. Une femme affirmait l'avoir croisé en 2020 et la police française reste plutôt sceptique sur cette piste. En Argentine, une statue de Lionel Messi vient d'être inaugurée et attire beaucoup de moqueries. L'œuvre mesure 26 mètres de haut pour 70 tonnes d'acier et de béton. La sculpture montre le footballeur à genoux face à la Coupe du Monde. Et le seul problème, c'est que la tête y est toute petite en comparaison du reste du corps. Est-ce qu'il y a un message caché? Certains la comparent même à une commande ratée sur Internet. C'est pas faux. Et puis à Londres, le chanteur Harry Styles s'est rendu à son propre concert pour aller chanter au stade Wembley. En faisant sa séance de footing, il a fait le trajet depuis son quartier d'Hampstead sur une distance de près de 10 km. Des passants l'ont filmé pendant son footing avec un short mauve et une banane en baudoulière. Bon, j'espère qu'ils ont des douches au stade de Wembley. Sinon, pour le concert, ça peut être moyen. 7h10, voici Auria. Travaille sous la chaleur et coup de chaud dans les trains régionaux, on en parle dans la revue de presse. Mercredi, nous sommes le 24 juin, belle matinée, vous êtes sur Comptoise Radio.

Les frères Hanson, Jake, Charlie Pousse, c'est la suite de la playlist des Vauchonnoises. 7h13, soyez les bienvenus. Chaque matin, nous ouvrons les journaux en ligne à lire sur lestrepublicain.fr. Travailler sous la canicule, des ouvriers de voirie, pas tous logés à la même enseigne. Les conditions de travail deviennent particulièrement difficiles sur les chantiers à Luxeuil. Les ouvriers chargés de l'enfouissement des lignes électriques ont avancé leurs horaires, avec des journées qui commencent dès 6h du matin. Et cette semaine, leur chantier a été interrompu grâce au dispositif intempérie chaleur qui permet à certaines entreprises d'indemniser leurs salariés lorsque le département est placé en vigilance orange ou rouge et tous les travailleurs ne bénéficient pas des mêmes aménagements. Certains agents du département doivent continuer à intervenir, notamment pour entretenir les routes mises à rude épreuve par les fortes températures. Sous un soleil de plomb, le bitume peut atteindre jusqu'à 70 degrés. La chaleur fait remonter le liant à la surface et les gravillons disparaissent peu à peu, réduisant l'adhérence des véhicules. Les équipes doivent intervenir souvent fin d'après-midi pour sécuriser les chaussées. Et pour limiter ces dégradations, le département applique depuis 2 ans du lait de chaux sur certaines routes, un revêtement blanchâtre qui permet de faire baisser la température de la chaussée d'une dizaine de degrés, car désormais, après les dégâts de l'hiver, les techniciens doivent aussi faire face aux dégâts de l'été. Toujours à lire sur lestrepublicain.fr, canicule, le réseau de trains Mobigo prend les devants. La chaleur perturbe aussi les voyages en train. En Bourgogne-Franche-Comté, la SNCF prévient que des retards, des suppressions de trains ou des réductions du nombre de places sont possibles sur le réseau Mobigo. Un rappel après l'incident survenu lundi sur un TGV qui reliait Bâle à Paris, mobilisé plusieurs heures près de Dijon en pleine canicule. Le train a connu des températures extrêmes à bord. Plusieurs voyageurs ont été victimes de malaise et 4 personnes ont dû être prises en charge par les secours. Face à ces fortes chaleurs qui persistent, la SNCF vous invite à vérifier la circulation des trains la veille de leur départ à partir de 17h et jusqu'au vendredi inclus. Vous pouvez le faire sur le site de la SNCF. Il est 7h15, merci d'avoir choisi Comtoise Radio. À suivre, on va retrouver nos enfants comtois. Et à l'occasion de la sortie du film des Mignons, on va leur demander quel est leur personnage préféré dans Moi Moche et Méchant. 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

0: Bon mercredi, bienvenue sur Comptoise Radio, c'est JP le matin. Natacha Saint-Pierre, Hanson et Jake, c'est la suite de la playlist des Vosges chaunoises. Il est 7h19 et chaque jour, nous allons à la rencontre des enfants de notre territoire. Nous leur posons une question dans l'air du temps, ce sont les enfants comtois. Et aujourd'hui, sort au cinéma le nouveau film avec les mignons, l'occasion de parler personnages qu'aimeraient être les enfants dans la saga Moi Moche et Méchant. Nous sommes à l'école de Sceaux avec la classe de CM1, CM2, d'Angélique avec Violette, Margot, Arthur, Livia, Jules, Jeanne, Lucas et Éléonore.
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2: Quel personnage aimerais-tu être dans Moi, Moche et Méchant?
3: Moi, j'aimerais être le professeur Nefario parce qu'il est rigolo.
4: Moi, c'est Agnès, elle est marrante, drôle et mignonne.
5: Les mignons, car ils sont drôles et ils font plein de bêtises.
6: Margot, parce que c'est le prénom de ma meilleure amie et qu'elle est très intelligente.
7: C'est Gourou, parce qu'il a plein de pistolets et qu'il est méchant.
8: Moi, c'est les mignons parce qu'ils sont drôles et il leur arrive toujours des aventures, comme il peut se faire kidnapper, plein de choses comme ça.
9: Gourou, car il est méchant.
10: Les mignons, parce qu'ils sont mignons et drôles.
0: Le professeur Nefario avec la lance qui pète. Il est bon. 7h20, demain on parlera de l'horoscope avec nos enfants comtois, s'ils y croient ou pas. Sur les routes des Vosges chaunoises, c'est vert de tous les côtés, ça circule bien, pas de difficultés actuellement. Au niveau du train, des gares sur notre territoire, que ça soit Lure, Luxeuil ou Vesoul, tout va bien, pas de soucis. Si vous allez faire le plein de carburant, aujourd'hui, mercredi, vous trouvez le gasoil à 1,869€ à l'intermarché de Corbenay et celui de Fougerolles, 1,879€ à Auchan Luxeuil. Pour le sans-plomb 95 E10, vous le trouvez à 1,869€ à Auchan Luxeuil, 1,875€ à l'intermarché de Fougerolles et 1,879 à l'inter de Corbenay. Pour le sans-plomb 98, 1,969 à Auchan-Luxeuil, 1,98 au Leclerc de Noix-dans-les-Vesoul et à l'intermarché de Corbenay. 7h21, Céline Dion prépare son nouvel album et elle fait une nouvelle collaboration. Je vous en parle dans l'actu musicale dans 3 minutes.

0: Ah ben, elle a raison, il n'y a pas besoin du parapluie, quoique ça fera peut-être de l'ombre aujourd'hui. 7h23 sur Comtoise Radio, Miley Cyrus, Natasha Saint-Pierre et Hanson sur Comtoise Radio. Chaque matin, nous nous intéressons aux dernières nouvelles du monde de la musique, c'est l'actu musicale. Céline Dion travaille sur son premier album. Le premier titre a été dévoilé, c'est une collaboration avec Jean-Jacques Goldman, c'est Danson. Et c'est un autre artiste qui va lui écrire des chansons, nouvelle collaboration. Elle va retrouver Grand Corps Malade. Et qui sait, peut-être que Grand Corps Malade aura le bonheur de faire un duo avec Céline Dion. En Grand Corps Malade, des duos il en a fait, par exemple avec Louane.
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0: Grand Corps Malade, collaboration également avec et duo avec Kimber Rose.
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0: Et puis duo pour Grand Corps Malade actuellement, vous l'entendez sur Comtoise Radio en nouveauté. Duo avec Stiletto pour le prochain rêve.
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et peut-être future collaboration avec Céline Dion. Bon, en tout cas, il va lui écrire des chansons. On ne connaît pas encore la date de sortie de l'album prévue. Favoriser le réseau local, c'est l'objectif des apéros business de la CCI Sondou reportage après les frères Hanson.

0: Je sais pas qui a écrit les paroles. Mais ça fonctionne en tout cas. 7h29, vous êtes sur Comptoise Radio. La playlist des Vosges chaunoises, on aura Julien Doré, Miley Cyrus, Natacha Saint-Pierre pour la suite. Ce qui nous attend dans la prochaine demi-heure, vous êtes cancer, vous allez passer une belle journée, vous êtes le signe fort du jour. L'horoscope dans la prochaine demi-heure. À 7h45, nous vous invitons à la fête des cerises. On s'occupe de tout, on s'occupe des repas avec casquettes et tout ce qui va bien. La fête des cerises qui aura bien lieu samedi, peut-être en horaire décalé. J'aurai l'occasion de vous en reparler. Et puis c'est un film qui est attendu par tous les enfants, les mignons qui débarquent au cinéma à partir d'aujourd'hui. Nous en parlons dans l'agenda. Ça sera 7h38 avec Aurore. L'actu des Vosges-Chaunoises, c'est juste après ça sur Comptoise Radio.
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0: Bonjour, les apéros business, un événement créé par la CCI Sondou, le dernier date d'il y a quelques jours à Vesoul. L'objectif, faire du lien, faire du réseautage en local. Tarek Zouabi, directeur du pôle événement de la CCI Sondou.
4: En local, en invitant les entreprises locales et les partenaires locaux et qui viennent se présenter sous une forme un petit peu originale, exercice du pitch. En deux minutes, la personne se présente de manière succincte et se vende aux 4, 5, 6 autres personnes qui sont autour de la table. Et une fois que chacun s'est présenté, on change de table pour pouvoir rencontrer d'autres personnes.
0: Martial est créateur de l'entreprise Serenitix. Il vient de participer à cet apéro business.
5: Alors, je suis venu ici pour découvrir les activités d'autres entreprises locales et puis également pour faire connaître mon activité qui est la digitalisation, l'automatisation des process internes des entreprises. Ça consiste à créer des applications spécifiques à une activité ou à un morceau de l'activité pour limiter les saisies, les doubles saisies et pour structurer l'information de l'entreprise.
0: Prochain apéro business, mardi prochain à Ronchamp, inscription auprès de la CCI Sondou. Le fabricant de meubles Parizeau est en redressement judiciaire depuis le 8 juin. Il vient de présenter son projet de restructuration représentant du personnel et selon les syndicats, plus de 130 postes pourraient être supprimés sur les plus de 400 que compte l'entreprise. Le site de Matincourt dans les Vosges serait le plus touché avec plus de 120 emplois menacés. Une partie de la production serait transférée vers l'usine historique de Saint-Loup-sur-Semouse où 8 postes sont concernés. Les représentants du personnel disent vouloir limiter l'impact social et ont fait appel à des experts. Un rassemblement est prévu ce matin devant le site vosgien de Matincourt. Ce jeudi, dès 18h30, c'est la 6e édition des rendez-vous de l'Inattendu. C'est à l'occasion du marché du terroir à Fouquenier-la-Mer. Aurélie Troxler, commissaire à l'attractivité de la Haute-Saône.
6: C'est créer du lien entre des personnes qui ne se seraient jamais rencontrées autrement. Des jeunes professionnels de santé, mais aussi des jeunes professionnels de tout secteur d'activité. Cette 6e édition, elle a un goût un peu différent parce qu'effectivement, la présence de Laurent Seguin sur le marché, aux côtés des jeunes, donc le président du département, permet de montrer aussi l'importance que le département accorde à l'accueil et à l'intégration des jeunes talents sur notre territoire. C'est aussi une manière de montrer qu'il y a une programmation estivale en Haute-Saône avec ces petites pépites que sont ces jeudis du terroir, ces guinguettes, ces marchés qui sont organisés par des bénévoles, qui sont des personnes pleines de bonne volonté et qui ont envie de faire partager l'amour de leur territoire à des jeunes arrivants.
0: Je vous mets le lien pour les inscriptions sur notre page Facebook Comptoise Radio. Une belle histoire à Héricourt. Une femme cachait un ticket à gratter qui est gagnant et le perd dans une enveloppe qui le contenait sur le chemin du retour. Et malgré plusieurs recherches, impossible de remettre la main dessus. Et c'est un habitant du secteur qui a retrouvé le ticket, qui a pas cherché à l'encaisser, qui a contacté la Française des Jeux pour tenter de retrouver son propriétaire. Prévenu par les proches de la gagnante, il lui a rendu le billet. La Haute-Saônoise a ainsi pu empocher 1,5 million d'euros. Elle prévoit de remercier ce bon samaritain pour son honnêteté. Avec les fortes chaleurs, le pôle aquatique de Luxeuil adapte ses horaires avec l'ouverture de créneaux supplémentaires ou publics. Vous retrouvez le détail sur le compte Facebook de la Comcom du pays de Luxeuil. Et puis avec les fortes chaleurs, toujours des annulations d'événements, en l'occurrence les sapeurs-pompiers de Luxeuil qui annulent les portes ouvertes qui étaient prévues ce samedi, l'événement qui est normalement reporté. Vous l'avez compris, c'est encore une journée chaude qui nous attend dans les Vosges chaunoises. Vigilance orange à la canicule en Haute-Saône et dans les Vosges. Une qualité de l'air qui est dégradée sur le pays de Luxeuil, qui est mauvaise ailleurs en Haute-Saône. De 22 à 24 degrés en ce moment, jusqu'à 32 dans la matinée. Cet après-midi, 35 au Tillot, 36 de Luxeuil à Saint-Loup, 37 degrés à Roye et dans Vallée-les-Colombes, 37 à Sceaux et Vesoul. Demain, nous restons en vigilance orange canicule, du soleil, 33 degrés le matin et jusqu'à 38 degrés l'après-midi. 7h34 sur Comtoise Radio. On va au cinéma juste après Natacha Saint-Pierre.

0: Comptoise Radio, la playlist des Vosges chaunoises, Lola Young, Julien Doré, Miley Cyrus, il est 7h38.
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0: Bienvenue sur Comptoise Radio. Chaque jour, nous partageons des idées de sorties à faire dans les Vosges chaunoises. Et le mercredi, nous parlons cinéma.
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2: Bonjour Aurore.
3: Bonjour Jean-Pierre.
2: Du cinéma Méliès, salut. À voir cette semaine le très attendu Des Mignons et des Monstres.
3: Cette fois-ci, les Mignons partent à la conquête d'Hollywood. Ils sont devenus des stars de cinéma et pour finalement tout perdre en libérant au passage une bande de monstres déchaînés avant de s'unir pour tenter de sauver la planète. Un nouveau désastre à leur actif, leur pend au nez. Bien évidemment, ce sera sorti de blagues savoureuses. C'est une nouvelle aventure encore plus drôle que les autres. On se réjouira de 7 à 77 ans, voire plus.
2: Un autre style, le nouveau Spielberg, Disclosure Day.
3: Le blockbuster qui vient de sortir est déjà culte. C'est un film humaniste réalisé d'une main de maître donc par Steven Spielberg, qu'on ne présente plus, réalisateur des Dents de la Mer, de Jurassic Park. Après, cette fois-ci, il retrouve un petit peu l'univers extraterrestre de E.T. Donc, ça parle de la cybersécurité. C'est l'histoire de Daniel qui découvre des preuves de l'existence d'une vie extraterrestre parmi les dossiers qu'il est chargé de protéger. Il est décidé à divulguer des troublantes informations au grand public et il s'aperçoit qu'il y a des individus mystérieux qui sont prêts à tout pour l'empêcher d'agir. Et donc, ces individus mystérieux ne sont pas sans rappeler une vie extraterrestre. Donc, c'est ce qu'on découvrira à travers le film. C'est un thriller, tête d'affiche Emily Blunt, Colin Firth, Dolman Domingo. Donc, un petit peu un casting renouvelé pour Spielberg qui nous régale de ce film absolument magique.
2: Ah, vous avez l'air plus calé sur Spielberg que sur les Mignons. Et puis, si je vous dis Waza, c'est pour Scary Movie. Waza!
3: Scary Movie, c'est le sixième volet qui vient de sortir. Il est présenté cependant comme juste Scary Movie. Donc, comme d'habitude, on est habitué à cette parodie de films d'horreur. Donc là, plus de deux décennies après avoir échappé au tueur masqué étrangement familier Ghostface, un groupe d'amis se retrouve une nouvelle fois dans la ligne de mire du mystérieux assassin. Une avalanche de gags. J'ai dit c'est parodique. C'est un shaker horrifique absolument savoureux. Interdit au moins de 12 néanmoins, même si on est dans l'humour. Vous prendrez plaisir à venir le découvrir. D'autant plus que nous avons nos salles qui sont climatisées au cinéma Espace Méliès.
2: Ouais, quand je vous ai dit Waza, ça vous a rien dit du tout.
3: Je ne connais pas Scary Movie. D'accord. J'en suis bien désolé.
2: Mais on a bien compris que Spielberg, oui, Scary Movie et Mignons, non. Scary Movie, Disclosure Day, des Mignons et des Monstres, vous retrouvez la programmation complète du cinéma Méliès sur les réseaux sociaux du cinéma. Bon mercredi, Aurore.
3: Merci Jean-Pierre, à toi aussi et au plaisir.
0: 7h41 sur Comptoise Radio. Demain, nous parlerons musique avec le dernier concert de la saison culturelle à Luxeuil-les-Bains, ça sera avec La Petite Fugue.
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0: Vous circulez bien sur les routes des Vosges chaunoises à 7h41, pas de difficultés en ce moment. Même chose au niveau des gares de notre secteur. Tous les voyants sont au vert. Vous allez faire le plein de carburant ce mercredi. Actuellement, vous trouvez le gasoil à 1,860€. À l'Intermarché de Corbenay, celui de Fougerolles, 1,879 à Auchan-Luxeuil. Pour le samplon 95-10, il est à 1,869 à Auchan-Luxeuil, 1,875 à l'Inter de Fougerolles, 1,879 à l'Intermarché de Corbenay. Pour le samplon 98, 1,969 à Auchan-Luxeuil, 1,98 au Leclerc de Noidans-les-Vesoul et à l'Intermarché de Corbenay. À suivre sur Comptoise Radio, nous vous invitons à la fête de la cerise à Fougerolles. L'entrée est gratuite. Nous, on va s'occuper du reste. On s'occupe de la partie restauration, sandwich, boisson, pour que vous en profitiez. Le tout pour deux personnes avec la casquette et ce qui va bien. La fête des cerises qu'aura bien lieu ce samedi, peut-être en horaire décalé. On aura le temps d'en reparler. En tout cas, vous allez déjà pouvoir vous occuper du panier et de la partie restauration au jour au quiz CM2 après Miley Cyrus. Oh.

Pascal Obispo, Lola Young et Julien Doré pour la suite à 7h45. Nous jouons toute cette semaine, nous vous invitons à la fête des cerises à Fougerolles. Ah, vous allez me dire, il est fou l'autre! Il nous invite, c'est gratuit. Oui, évidemment, on va pas vous offrir l'entrée. On va prendre soin de votre estomac puisqu'on vous offre vos repas et plus que ça, on vous offre le pack fête des cerises. La casquette, parce qu'il fait chaud, on n'a pas le ventilo, mais on a la casquette. Sandwich, boisson pour deux personnes et en plus vous participez au tirage de vendredi pour repartir avec votre menu campagnard. Question du quiz CM2. Combien de grammes font la moitié d'un kilogramme? Voilà, la moitié d'un kilogramme, c'est combien? La moitié d'un kilo. Vous avez la bonne réponse, vous m'appelez maintenant 03 56 98 98 98. Le 03 56 98 3 fois ou alors directement depuis l'application mobile. Le plus dur n'est pas d'avoir la réponse, ce sera d'arriver à nous joindre. Combien y a-t-il de grammes dans la moitié d'un kilo? 03 56 98 3 fois. Bonne chance à vous. Un gagnant? Vous peut-être, juste après Julien Doré.

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Belle matinée, bon mercredi, vous êtes sur Comptoise Radio. Mickey 3D, Pascal Obispo et Lola Young, c'est la suite de la playlist des Vosges chaunoises. Et félicitations à Emmanuel de Radon. Il y a 500 grammes dans un kilo. Ça permet à Emmanuel de remporter son pack fête des cerises, casquettes, sandwich, boisson, le tout pour deux personnes et la participation au tirage de vendredi pour remporter le repas du soir, le menu campagnard et puis la fête des cerises. C'est l'occasion de passer une journée festive, marché de producteurs, animation pour les enfants, le cockpit d'avion de la BA116 qui sera là, les concerts notamment du groupe festif Nadamas et l'élection de Miss Cerise. Dernière chance, non c'est pas la dernière chance, c'est l'avant-dernière. Demain on sera jeudi. À demain à 7h45, 7h51, merci d'avoir choisi Comptoise Radio. À suivre, votre horoscope, vous êtes cancer, vous êtes le signe fort du jour, vous allez passer une belle journée. L'horoscope complet, ça arrive juste avant. Voici Lola Young avec Messi sur Comptoise Radio.

0: Alors, vous êtes peut-être avec les enfants au petit-déj ou sur la route et vous vous dites « Ouais, mais JP, il raconte une bêtise. Dans un kilo, il y a 1000 grammes. » Oui, effectivement, j'ai pris un raccourci. La question, c'était combien de grammes font la moitié d'un kilo ? Il y a 500 grammes. C'était bien la bonne réponse. Allez, tout va bien. 7h54. Dans la playlist des Vosges chaunoises arrive Temper City. On aura Mickey 3D ou encore Pascal Obispo. Et juste avant ça, voici votre horoscope de ce mercredi 24 juin.
1: Bélier, l'épanouissement amoureux se lit sur votre visage.
2: Taureau, une adaptation reste indispensable face aux changements dans votre entreprise.
3: Gémeaux, l'animation chasse l'ennui pour le bonheur des cœurs libres.
4: Cancer, le signe fort du jour, la présence de votre moitié suffit à votre bonheur.
5: Lion, un grain de folie réveille votre quotidien avec succès.
6: Vierge, la concrétisation de vos projets approche à grands pas.
7: Balance, votre âme sœur

0: se cache peut-être dans votre entourage. Scorpion, un nouveau souffle relance la machine de votre couple. Sagittaire, la défense de vos idées impressionne vos collègues. Capricorne, votre assurance et votre poigne font la différence au bureau. Verseau, l'harmonie conjugale vous apporte une sérénité totale. Poisson, votre franchise permet d'aborder les sujets les plus épineux. À suivre sur Comtoise Radio, dans l'actu des Vosges-Chaunoises, favoriser le tissu local, le réseau local, c'est l'objectif de l'apéro business de la CCI Sondou. Reportage après Pascal Obispo qui arrive dans moins d'une minute sur Comtoise Radio.
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Belle matinée sur Comtoise Radio à venir dans la prochaine demi-heure. Ce qui nous attend, sujet ô combien d'actualité, les arbres, la fraîcheur, on va chercher l'ombre. Pourquoi est-ce qu'il fait frais sous les arbres? Réponse qui pourrait vous surprendre dans Conseil d'experts, qui n'est pas aussi évidente que ça. Dans 10 minutes, on se parlera du film Toy Story 5 qui cartonne dans les salles de cinéma. Alors peut-être que le film est bon, mais il n'y a pas que ça qui fait son succès actuellement. Je vous en parle dans 10 minutes. Et puis juste avant, nous parlerons de Moi, moche et méchant avec nos enfants comtois. C'est la suite sur Comtoise Radio. Mercredi 24 juin, 8h, dans la playlist des Vosges Chaunoises, Simple Plan, Temper City et Mickey 3D. Bienvenue.

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1: Bonjour, les apéros business, un événement créé par la CCI Sondou, le dernier date d'il y a quelques jours à Vesoul. L'objectif, faire du lien, faire du réseautage en local. Tarek Zouabi, directeur du pôle événement de la CCI Sondou.
2: En local, en invitant les entreprises locales et les partenaires locaux et qui viennent se présenter sous une forme un petit peu originale, exercice du pitch. En 2 minutes, la personne se présente de manière succincte et se vende aux 4, 5, 6 autres personnes qui sont autour de la table. Et une fois que chacun s'est présenté, on change de table pour pouvoir rencontrer d'autres personnes.
1: Martial est créateur de l'entreprise Serenetic, se basée à Navenne, à côté de Vesoul. Il a participé à cet apéro business.
3: Alors, je suis venu ici pour découvrir les activités d'autres entreprises locales et puis également pour faire connaître mon activité qui est la digitalisation, l'automatisation des process internes des entreprises. Ça consiste à créer des applications spécifiques à une activité ou à un morceau de l'activité pour limiter les saisies, les doubles saisies et pour structurer l'information de l'entreprise.
1: Prochain apéro business, mardi prochain à Ronchamp, inscription près de la CCI Sondou. Le fabricant de meubles Parisot est en redressement judiciaire depuis le 8 juin. Il vient de présenter son projet de restructuration aux représentants du personnel. Selon les syndicats, plus de 130 postes pourraient être supprimés sur les plus de 400 que compte l'entreprise. Le site de Matincourt dans les Vosges serait le plus touché avec plus de 120 emplois menacés. Une partie de la production serait transférée vers l'usine historique de Saint-Loup-sur-Semouse où 8 postes sont concernés. Les représentants du personnel disent vouloir limiter l'impact social et on fait appel à des experts. Un rassemblement est prévu ce mercredi matin devant le site vosgien de Matincourt. Ce jeudi, dès 18h30, c'est la 6e édition des rendez-vous de l'Inattendu. C'est à l'occasion du marché du terroir à Foucogney-la-Mer. Aurélie Troxler, commissaire à l'attractivité de la Haute-Saône.
4: C'est créer du lien entre des personnes qui ne se seraient jamais rencontrées autrement, des jeunes professionnels de santé, mais aussi des jeunes professionnels de tout secteur d'activité. Cette 6e édition, elle a un goût un peu différent parce qu'effectivement, la présence de Laurent Seguin sur le marché, aux côtés des jeunes, donc le président du département, permet de montrer aussi l'importance que le département accorde à l'accueil et à l'intégration des jeunes talents sur notre territoire. C'est aussi une manière de montrer qu'il y a une programmation estivale en Haute-Saône avec ces petites pépites que sont ces jeudis du terroir, ces guinguettes, ces marchés qui sont organisés par des bénévoles qui sont des personnes pleines de bonne volonté et qui ont envie de faire partager l'amour de leur territoire à des jeunes arrivants.
1: Et si vous souhaitez y participer, je vous mets le lien pour les inscriptions sur notre page Facebook Comptoise Radio. Une belle histoire à Héricourt, celle d'une femme qui achète un ticket à gratter qui est gagnant. Elle le met dans une enveloppe, elle la perd sur le chemin du retour et malgré plusieurs recherches, impossible de remettre la main dessus. C'est un habitant du secteur qui a retrouvé le ticket, qui a absolument pas cherché à l'encaisser. Il contacte la Française des Jeux pour tenter de retrouver sa propriétaire. Il a été prévenu par les proches de la gagnante qui lui rend le billet. La Haute-Saunoise a ainsi pu empocher 1,5 million d'euros. Elle prévoit de remercier ce bon samaritain pour son honnêteté. Avec les fortes chaleurs, le pôle aquatique de Luxeuil adapte ses horaires pour la piscine. Des créneaux supplémentaires d'ouverture au public sont mis en place. Vous avez le détail exhaustif sur le compte Facebook de la Comcom du pays de Luxeuil. Les fortes chaleurs qui provoquent l'annulation des portes ouvertes des sapeurs-pompiers de Luxeuil. L'événement était prévu ce samedi et finalement il sera reporté.
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1: Et c'est encore une journée chaude dans les Vosges saunoises. Vigilance orange canicule en Haute-Saône et dans les Vosges. On commence à en avoir l'habitude malheureusement. Conséquence, une qualité de l'air qui est dégradée sur le pays de Luxeuil et qui est mauvaise sur le reste de la Haute-Saône. On aura jusqu'à 32 degrés ce matin. Cet après-midi, ça grimpe encore un peu. 35 au Tillot, 36 de Luxeuil à Saint-Loup, 37 à Roye et dans Vallée-les-Colombes, 37 degrés de Sceaux à Vesoul. Demain, nous restons en vigilance orange canicule, du soleil jusqu'à 33 degrés le matin et 38 l'après-midi.
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1: 8h05 sur Comtoise Radio. Quel personnage aimerait être nos enfants comtois dans Moi, moche et méchant? La réponse après Mickey 3D.

Le pire dans cette histoire, c'est qu'on est des esclaves, quelque part assassins ici, bien incapables de regarder les arbres sans se sentir coupables, à moitié défroqués, 100% misérables. Alors voilà.

0: Kimber Rose, Simple Plan et Temper City, c'est la suite de la playlist des Vosges chaunoises. 8h09, merci d'avoir choisi Comtoise Radio pour démarrer ce mercredi et chaque jour, nous allons à la rencontre des enfants de notre territoire. Nous leur posons une question dans l'air du temps, ce sont les enfants comtois et aujourd'hui sort au cinéma le nouveau film avec les Mignons, l'occasion de parler de la saga culte Moi, Moche et Méchant. Nous sommes à l'école de Sceaux avec la classe de CM1, CM2 de maîtresse Angélique, avec Violette, Margot, Arthur, Livia, Jules, Jeanne, Lucas et Éléonore.
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2: Quel personnage aimerais-tu être dans Moi, Moche et Méchant?
3: Moi, j'aimerais être le professeur Nefario parce qu'il est rigolo.
4: Moi, c'est Agnès, elle est marrante, drôle et mignonne.
5: Les Mignons, car ils sont drôles et ils font plein de bêtises.
6: Margot, parce que c'est le prénom de ma meilleure amie et qu'elle est très intelligente.
7: C'est Gourou, parce qu'il a plein de pistolets et qu'il est méchant.
8: Moi, c'est les Mignons parce qu'ils sont drôles et il leur arrive toujours des aventures, comme il peut se faire kidnapper, plein de choses comme ça.
9: Gourou, car il est méchant.
10: Les Mignons, parce qu'ils sont mignons et drôles.
0: Le docteur Nefaro et la lance qui pète. Mais je vous avais demandé un lance-roquette. 8h10, demain avec nos enfants comtois, on va parler de l'horoscope, s'ils y croient ou pas. À suivre, après Temper City, Toy Story 5 cartonne au cinéma. Le film est bon peut-être, mais il y a d'autres raisons, je vous en parle dans 3 minutes sur Comtoise Radio.

M. Kimber Rose et Simple Plan pour la suite de la playlist des Vosges chaunoises. 8h13, bienvenue sur Comptoise Radio. Et le film Toy Story 5 continue de cartonner au cinéma. Alors peut-être que le film est bien, peut-être que la bande originale de Taylor Swift est bien aussi, mais c'est surtout la canicule qui fait fonctionner les cinémas climatisés et encore plus Toy Story 5. La fréquentation des cinémas bondit de quasiment 70% ce week-end par rapport au précédent. Toy Story 5 a attiré plus de 780 000 personnes en 5 jours. Ah, le cinéma est climatisé, viens, on va voir un film. Il y a quoi? Il y a Toy Story 5. Oh bah ça ira, allons-y. 8h13, merci d'avoir choisi Comptoise Radio. Vous cherchez la fraîcheur? Il faut chercher les arbres. Pourquoi rafraîchissent-ils? Réponse en conseil d'expert après Simple Plan.

0: Outcast M et Kimber Rose pour la suite de la playlist des Vosges chaunoises. Bienvenue sur Comptoise Radio, c'est JP le matin, je vous accompagne jusqu'à 10h. Ici nous parlons local de ce qui se passe dans les Vosges chaunoises, que ça soit du côté de Lure, de Luxeuil, de Sceaux, de Saint-Loup, côté Plombières-les-Bains. Et dans Conseil d'experts, chaque jour nos experts répondent à une question de notre quotidien, une situation qui pourrait nous arriver, c'est Conseil d'experts. Et quand je dis local, nos experts sont également du coin.
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0: Bonjour Mathieu Cuchrousset.
2: Bonjour.
0: La question peut sembler bête. Pourquoi fait-il plus frais sous un arbre? C'est vrai que quand il fait la canicule et il fait chaud, on va se réfugier sous un arbre.
2: La sensation de fraîcheur est liée à plusieurs phénomènes. Tout d'abord à l'ombre, à l'humidité bien entendu, mais aussi à la circulation de l'air et à l'évaporation de l'eau. Sous un arbre, la température est parfois jusqu'à 7 degrés plus basse qu'aux abords. Les arbres jouent un rôle énorme dans les jardins, dans les villes, mais surtout pendant les canicules.
0: Et l'ombre suffit à expliquer cette fraîcheur?
2: Pas uniquement. Bien sûr, le feuillage bloque les rayons du soleil et le sol chauffe moins. Mais surtout, l'arbre transpire de l'eau par ses feuilles. Le phénomène est appelé l'évapotranspiration. Cette évaporation rafraîchit donc naturellement l'air, exactement comme la transpiration chez l'humain.
0: Et tous les arbres se valent pour le rafraîchissement ?
2: Non, on peut avoir certaines différences, notamment avec la taille des feuilles et le port des arbres. Le port des arbres correspond à la forme de leur feuillage. De très bons arbres d'ombrage sont les tilleuls, les érables, les platanes et les chênes. En conclusion, planter un arbre aujourd'hui est un investissement, bien entendu, pour plusieurs années. On privilégiera les essences adaptées au climat local, aux arbres de grand développement si on veut créer de l'ombre. On évitera, bien entendu, de minéraliser excessivement les jardins. On privilégiera le paillage et les couvre-sols au pied des plantes pour éviter de minéraliser au pied des arbres.
0: Merci Mathieu, devenez paysagiste. Et demain, on s'intéressera, on parlera indivision successorale. Comment ça fonctionne? Que faut-il savoir? 8h19, vous circulez bien sur les routes des Vosges chaunoises, pas de difficultés. Au niveau des gares de notre secteur, ça circule bien. Vous allez faire le plein de carburant, vous trouvez le gasoil à 1,86€ au Leclerc de Lure. Vous l'avez à 1,800€. Je regarde, je le mets à jour en temps réel, 1,869€ à l'Intermarché de Fougerolles et 1,869€ également à l'Intermarché de Corbenay. Si vous mettez de l'essence pour le Sampo 95, il est à 1,869€ à Auchan-Luxeuil, 1,875€ à l'Intermarché de Fougerolles, 1,879€ à l'Inter de Corbenay. Pour le Sampo 98, vous le trouvez à 1,969€ à Auchan-Luxeuil, 1,98€ au Leclerc de Noix-dans-les-Vesoul et à l'Intermarché de Corbenay. 8h20 sur Comptoise Radio, à suivre dans l'actu musicale. Céline Dion travaille sur son prochain album et elle signe une nouvelle collaboration. Je vous en parle dans 3 minutes après Kimber Rose.

0: Allô, c'est le nouveau titre de Joy Jonathan. Ça arrive dans la playlist des Vosgenoises. Avant ça, nous aurons Outcast et M. À 8h23, chaque matin, nous nous intéressons aux dernières nouvelles du monde de la musique. C'est l'actu musicale. Et Céline Dion travaille sur son prochain album. C'est Jean-Jacques Goldman qui lui a écrit le premier extrait dans son. Et Céline Dion qui vient d'annoncer une nouvelle collaboration. Enfin, pas exactement. C'est Grand Corps Malade, artiste qui a déjà bossé avec Céline Dion, qui va lui écrire une partie de ses chansons. Et peut-être, c'est moi qui m'engage, je balance le truc, mais peut-être qu'il va même faire un duo avec Céline Dion, parce que Grand Corps Malade, il a l'habitude des duos, par exemple, avec Louane.
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1: Grand Corps Malade en duo aussi également avec Kimber Rose.
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1: Et puis Grand Corps Malade, en duo actuellement, c'est avec Stiletto, le prochain rêve que vous entendez sur Comptoise Radio.
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Alors, Grand Corps Malade, en duo avec Céline Dion, pour l'instant, rien n'est fait. Ce qui est fait, c'est qu'il va écrire des chansons pour la chanteuse canadienne. Pas de date de sortie pour l'instant pour le nouvel album de Céline Dion. Évidemment, je vous tiendrai au courant sur Comptoise Radio. Les apéros business de la CCI Sondou, objectif faire du réseau, reportage après M.

0: Bienvenue sur Comptoise Radio, la playlist des Vosges chinois se poursuit avec les Daft Punk, Joey Jonathan, on aura également Outcast. Dans la prochaine demi-heure, on va s'intéresser à votre horoscope. Si vous êtes cancer, vous êtes le signe fort du jour, la journée va être belle. Dans la revue de presse, nous ouvrirons les journaux ensemble pour parler travail sous la chaleur et coup de chaud dans les trains. Et puis dans moins de 10 minutes, une astuce anti-canicule, c'est l'astuce anti-canicule du moment, ou pas. Il y a peut-être plus simple. On voit ça dans 10 minutes et l'actu des Vosges chinoises, ça arrive dans moins d'une minute sur Comptoise Radio.
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0: Bonjour, les apéros business, un événement créé par la CCI Sondou. Le dernier s'est déroulé il y a quelques jours à Vesoul. L'objectif, faire du lien, faire du réseautage en local. Tariq Zouabi, directeur du pôle événement de la CCI Sondou.
4: En local, en invitant les entreprises locales et les partenaires locaux et qui viennent se présenter sous une forme un petit peu originale, exercice du pitch. En 2 minutes, la personne se présente de manière succincte et se vende aux 4, 5, 6 autres personnes qui sont autour de la table. Et une fois que chacun s'est présenté, on change de table pour pouvoir rencontrer d'autres personnes.
0: Martial est créateur de l'entreprise Serenity, qui se base à Navenne, à côté de Vesoul. Il a participé à cet apéro business.
5: Alors, je suis venu ici pour découvrir les activités d'autres entreprises locales et puis également pour faire connaître mon activité qui est la digitalisation, l'automatisation des process internes des entreprises. Ça consiste à créer des applications spécifiques à une activité ou à un morceau de l'activité pour limiter les saisies, les doubles saisies et pour structurer l'information de l'entreprise.
0: Prochain apéro business, mardi à Ronchamp, l'inscription auprès de la CCI Sondou. Le fabricant de meubles Parizeau est en redressement judiciaire depuis le 8 juin. Il vient de présenter son projet de restructuration aux représentants du personnel. Selon les syndicats, plus de 130 postes pourraient être supprimés sur les plus de 400 que compte l'entreprise. Le site de Matincourt dans les Vosges serait le plus touché avec plus de 120 emplois menacés. Une partie de la production serait transférée vers l'usine historique de Saint-Loup-sur-Semouse où 8 postes sont concernés. Les représentants du personnel disent vouloir limiter l'impact social et ont fait appel à des experts. Un rassemblement est prévu ce mercredi matin devant le site vosgien de Matincourt. Ce jeudi, dès 18h30, c'est la 6e édition des rendez-vous de l'inattendu à l'occasion du marché du terroir à Fauconnier-la-Mer. Aurélie Troxler, commissaire à l'attractivité de la Haute-Saône.
6: C'est créer du lien entre des personnes qui ne se seraient jamais rencontrées autrement, des jeunes professionnels de santé, mais aussi des jeunes professionnels de tout secteur d'activité. Cette 6e édition, elle a un goût un peu différent parce qu'effectivement, la présence de Laurent Seguin sur le marché, aux côtés des jeunes, donc le président du département, permet de montrer aussi l'importance que le département accorde à l'accueil et à l'intégration des jeunes talents sur notre territoire. C'est aussi une manière de montrer qu'il y a une programmation estivale en Haute-Saône avec ces petites pépites que sont ces jeudis du terroir, ces guinguettes, ces marchés qui sont organisés par des bénévoles qui sont des personnes pleines de bonne volonté et qui ont envie de faire partager l'amour de leur territoire à des jeunes arrivants.
0: Vous avez le lien pour vos inscriptions sur notre page Facebook Comptoise Radio. Une belle histoire à Héricourt. Une femme qui achète un ticket à gratter, il est gagnant, montant du gain 500 000 euros. Sauf que sur le chemin du retour, elle perd le ticket et malgré plusieurs recherches, des appels à retrouver le ticket gagnant, impossible de remettre la main dessus. C'est un habitant du secteur qui a retrouvé le ticket et qui n'a pas cherché à l'encaisser. Il a contacté directement la Française des Jeux pour tenter de retrouver son propriétaire. Il a été contacté ensuite par des proches de la gagnante. Elle a pu récupérer son billet. La Haute-Saônoise a empoché 1,5 million d'euros. Elle prévoit de remercier son bon samaritain pour son honnêteté. Avec les fortes chaleurs, le pôle aquatique de Luxeuil adapte ses horaires avec des créneaux supplémentaires d'ouverture au public qui sont mis en place. Vous avez le détail sur le compte Facebook de la Comcom du pays Luxeuil. Avec les fortes chaleurs, les sapeurs-pompiers de Luxeuil sont obligés d'annuler les portes ouvertes qui étaient prévues à la caserne des pompiers ce samedi. L'événement est reporté. 8h34, la météo, nous sommes en bas, ça va être encore une journée chaude, on commence à avoir l'habitude dans les Vosges-Chaunoises. Vigilance orange à la canicule en Haute-Saône et dans les Vosges. La qualité de l'air est dégradée sur le pays de Luxeuil. Elle est mauvaise sur le reste de la Haute-Saône, jusqu'à 32 ce matin dans la matinée. Cet après-midi, on aura 35 au Tillot, 36 de Luxeuil à Saint-Loup, 37 à Roye et dans Vallée-les-Colombes, 37 degrés à Sceaux et Vesoul. Demain, nous restons en vigilance orange canicule, du soleil, 33 degrés le matin, jusqu'à 38 degrés l'après-midi. À suivre sur Comtoise Radio, une astuce, c'est l'astuce du moment pour lutter contre les fortes chaleurs. Astuce ou bon sens, on en parle après Outcast. 1, 2, 3.

Pontoise Radio à venir dans la playlist des Vosges chaunoises. Elena, les Daft Punk et Joy Jonathan. À 8h38, il fait chaud et tout le monde cherche des solutions pour avoir moins chaud. Et vous avez peut-être entendu parler du blanc de Meudon. C'est l'arme anti-canicule du moment. Ça tourne sur les réseaux. À la base, c'est quoi? C'est une poudre de craie qui est utilisée depuis des décennies pour faire briller l'argenterie et nettoyer les métaux. Et avec la canicule, ce produit s'étale aussi sur nos fenêtres. C'est censé aider à refroidir les appartements, les maisons. La recette demande un petit peu d'eau. Une fois badigeonnée sur les vitres, cette pâte forme un filtre blanc qui bloque les rayons du soleil. Alors les ingénieurs de l'ADEME valident le concept. Une surface claire renvoie la lumière à moins de 10 euros le kilo. L'astuce cartonne. Alors vous n'allez pas perdre 10 degrés dans votre salon, mais la craie aide à limiter la casse. Alors cela dit, un drap blanc ou une couverture de survie scotchée au carreau offre le même résultat. Le vrai bouclier thermique, ça reste quand même le volet fermé. Et en plus, si le volet est blanc, c'est le jackpot. Pourquoi faire simple? Des fois, hein, quand on peut faire compliqué. Bon courage à vous. 8h39, vous circulez bien sur les routes des Vosges chaunoises. Pas de difficultés en ce moment. Les voyants sont ouverts si vous allez prendre les trains sur les gares de notre secteur. Vous faites le plein de carburant, vous trouvez le gasoil actuellement à 1,86 au Leclerc de Lure, 1,869 à l'Intermarché de Corbenay et de Fougerolles. Le samplon 95 E10 est à 1,869 à Auchan-Luxeuil, 1,875 à l'Intermarché de Fougerolles et 1,879 à l'Inter de Corbenay. Le samplon 98, vous l'avez à 1,969 à Auchan-Luxeuil, 1,98 au Leclerc de Noix dans les Vesoules et à l'Intermarché de Corbenay. À 8h40, c'est Joy Jonathan, son nouveau titre, Allô, qui arrive sur Pontoise Radio. Et puis juste après, nous ouvrons les journaux ensemble dans la revue de presse. Nous parlerons travail sous la chaleur et coup de chaud dans les trains.

Star, c'est l'or, Elena et les Daft Punk pour la suite de la playlist des Vosges chaunoises. Bienvenue sur Comtoise Radio, 8h43. Chaque matin, nous ouvrons les journaux en ligne ensemble et à lire sur lhistoirerepublicain.fr. Travailler sous la canicule, des ouvriers de voirie, pas tous logés à la même enseigne. Les conditions de travail deviennent particulièrement difficiles sur les chantiers. À Luxeuil, les ouvriers chargés de l'enfouissement des lignes électriques ont avancé leurs horaires avec des journées qui démarrent dès 6h du matin. Et cette semaine, leur chantier a même été interrompu avec le dispositif intempéries chaleur. Ça permet à certaines entreprises d'indemniser leurs salariés lorsque le département est placé en vigilance orange ou rouge. Tous les travailleurs ne bénéficient pas des mêmes aménagements. Certains agents du département doivent continuer à intervenir, notamment pour entretenir les routes mises à rude épreuve avec les fortes températures. Sous un soleil de plomb, le bitume peut atteindre jusqu'à 70 degrés. La chaleur fait remonter le liant à la surface et les gravillons disparaissent peu à peu, ce qui réduit l'adhérence des véhicules. Les équipes doivent alors intervenir souvent en fin d'après-midi pour sécuriser les chaussées. Et pour limiter ces dégradations, le département applique depuis 2 ans du lait de chaux sur certaines routes, un revêtement blanchâtre qui permet de faire baisser la température de la chaussée d'une dizaine de degrés. Canicule, le réseau de train Mobigo prend les devants. La chaleur qui perturbe aussi les voyages en train en Bourgogne-Franche-Comté. La SNCF prévient que des retards, des suppressions de trains ou des réductions du nombre de places sont possibles sur le réseau Mobigo. Un rappel après l'incident survenu lundi sur un TGV qui reliait Bâle à Paris. Il a été immobilisé plusieurs heures près de Dijon en pleine canicule. Le train a connu des températures extrêmes. Plusieurs voyageurs ont été victimes de malaise et 4 personnes ont dû être prises en charge par les secours. Face à ces fortes chaleurs qui persistent, la SNCF invite les voyageurs à vérifier la circulation de vos trains la veille de leur départ à partir de 17h jusqu'à la fin de la semaine. 8h45, voici les Daft Punk. Vous êtes sur Comtoise Radio. À suivre, 3 histoires improbables mais vraies. Recherche, art et sport, c'est dans 3 minutes. Belle matinée, vous êtes sur Comtoise Radio.

Comptoise Radio à suivre dans la playlist des Vosges chaunoises. Jason Murray, The Star Sailor et Elena. À 8h49, des histoires improbables qui arrivent à des personnes ordinaires, c'est improbable mais vrai. Aux États-Unis, certains supporters des Bleus tentent de trouver Xavier Dupont de Ligonnès. Des fans de l'équipe de France ont imprimé son visage sur un drapeau avec la phrase écrite en anglais « Avez-vous vu cet homme ?». Un shérif du Texas avait lancé un appel à témoins au mois de mars et une femme affirmait l'avoir croisé en 2020. La police française reste quand même sceptique face à cette piste. Mais effectivement, ça coûte pas grand-chose. En Argentine, une statue de Lionel Messi vient d'être inaugurée et ça fait déjà le buzz, enfin surtout de beaucoup de moqueries. L'œuvre mesure 26 mètres de haut pour 70 tonnes d'acier et de béton. La sculpture montre le footballeur à genoux face à la Coupe du Monde, sauf que la tête y est un peu trop petite en comparaison du reste du corps. Certains la comparent à une commande ratée sur Internet. Le prix doit pas être le même. Et puis à Londres, le chanteur Harry Styles s'est rendu à son propre concert au stade de Wembley en courant. Il a fait le trajet depuis le quartier d'Hampstead, soit une distance d'à peu près

0: Bon mercredi avec Comptoise Radio. Jake, Jason Mraz, Star Sailor arrive dans la playlist des Vosges chaunoises. 8h53, votre horoscope de ce mercredi 24 juin.
1: Bélier, l'épanouissement amoureux se lit sur votre visage.
2: Taureau, une adaptation reste indispensable face aux changements dans votre entreprise.
3: Gémeaux, l'animation chasse l'ennui pour le bonheur des cœurs libres.
4: Cancer, le signe fort du jour, la présence de votre moitié suffit à votre bonheur.
5: Lion, un grain de folie réveille votre quotidien avec succès.
6: Vierge, la concrétisation de vos projets approche à grands pas.
7: Balance, votre âme sœur se cache peut-être dans votre entourage.
8: Scorpion, un nouveau souffle relance la machine de votre couple.
9: Sagittaire, la défense de vos idées impressionne vos collègues.
10: Capricorne, votre assurance et votre poigne font la différence au bureau.
11: Verseau, l'harmonie conjugale vous apporte une sérénité totale.
12: Poisson, votre franchise permet d'aborder les sujets les plus épineux.
13: À suivre, dans l'actu des Vosges chaunoises, favoriser le réseau.
14: Le tissu local, c'est l'objectif des apéros business organisés par la CCI Sondou.
15: Reportage à 9h et Star Sailor arrive juste après ça sur Comptoise Radio.
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Comptoise Radio, soyez les bienvenus, c'est JP le matin. Dans la prochaine demi-heure, on va aller à Sceaux, à la rencontre de nos enfants comtois. Et à l'occasion de la sortie du film Les Mignons et les Monstres, on va s'intéresser à la saga Moi, Moche et Méchant. Et s'il devait être un personnage de la saga, vous allez être surpris par leur réponse. Il y a du bon, il y a du très très bon qui arrive. Pourquoi fait-il bon être sous un arbre quand il fait chaud? Oui, il y a les feuilles qui protègent du soleil, mais pas que. On va y voir plus clair dans 10 minutes dans Conseil d'experts avec Mathieu de chez Voynier Paysagiste. Mercredi 24 juin, 9h, Post Malone, Jake Jason Mraz. C'est la playlist des Vosges Chaunoises qui arrive, 9h.

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1: Bonjour, les apéros business, un événement créé par la CCI Sondou, le dernier date de quelques jours à Vesoul. L'objectif, faire du lien, du réseautage en local. Tariq Zouabi, directeur du pôle événement de la CCI Sondou.
2: En local, en invitant les entreprises locales et les partenaires locaux et qui viennent se présenter sous une forme un petit peu originale, exercice du pitch. En 2 minutes, la personne se présente de manière succincte et se vende aux 4, 5, 6 autres personnes qui sont autour de la table. Et une fois que chacun s'est présenté, on change de table pour pouvoir rencontrer d'autres personnes.
1: Martial est créateur de l'entreprise Serenity, se base à Navenne, à côté de Vesoul. Il a participé à cet apéro business.
3: Alors, je suis venu ici pour découvrir les activités d'autres entreprises locales et puis également pour faire connaître mon activité qui est la digitalisation, l'automatisation des process internes des entreprises. Ça consiste à créer des applications spécifiques à une activité ou à un morceau de l'activité pour limiter les saisies, les doubles saisies et pour structurer l'information de l'entreprise.
1: Prochain apéro business, ça sera à Ronchamp. Les inscriptions, vous les faites auprès de la CCI Sondou. Le fabricant de meubles Parisot est en redressement judiciaire depuis le 8 juin. Il vient de présenter son projet de restructuration aux représentants du personnel. Et selon les syndicats, plus de 130 postes pourraient être supprimés sur les 400 que compte l'entreprise. Le site de Matincourt dans les Vosges serait le plus touché avec plus de 120 emplois menacés. Une partie de la production serait transférée vers l'usine historique de Saint-Loup-sur-Semouse où 8 postes sont concernés. Les représentants du personnel disent vouloir limiter l'impact social et ont fait appel à des experts. Un rassemblement est prévu ce mercredi matin devant le site vosgien de Matincourt. Ce jeudi, dès 18h30, c'est la 6e édition des rendez-vous de l'Inattendu. C'est à l'occasion du marché du terroir à Faucogney-la-Mer. Aurélie Troxler, commissaire à l'attractivité de la Haute-Saône.
4: C'est créer du lien entre des personnes qui ne se seraient jamais rencontrées autrement, des jeunes professionnels de santé, mais aussi des jeunes professionnels de tout secteur d'activité. Cette 6e édition, elle a un goût un peu différent parce qu'effectivement, la présence de Laurent Seguin sur le marché, aux côtés des jeunes, donc le président du département, permet de montrer aussi l'importance que le département accorde à l'accueil et à l'intégration des jeunes talents sur notre territoire. C'est aussi une manière de montrer qu'il y a une programmation estivale en Haute-Saône avec ces petites pépites que sont ces jeudis du terroir, ces guinguettes, ces marchés qui sont organisés par des bénévoles qui sont des personnes pleines de bonne volonté et qui ont envie de faire partager l'amour de leur territoire à des jeunes arrivants.
1: Vous avez le lien pour vous inscrire sur notre page Facebook Comptoise Radio. Une belle histoire à Héricourt, celle d'une femme qui achète un ticket à gratter, qui est gagnant 500 000 euros, sauf que elle le perd, elle est de retour chez elle, elle lance des recherches, impossible de remettre la main dessus. Et c'est un habitant du secteur qui a retrouvé le ticket gagnant, qui n'a pas cherché à l'encaisser, il contacte directement la Française des Jeux pour tenter de retrouver sa propriétaire. Il était prévenu par des proches de la gagnante, il lui rend le ticket, la Haute-Saunoise a pu récupérer son demi-million d'euros. Elle prévoit de remercier son bon samaritain pour son honnêteté. Avec les fortes chaleurs, le pôle aquatique de Luxeuil adapte ses horaires avec des créneaux supplémentaires d'ouverture au public qui sont mis en place. Vous avez le détail sur le compte Facebook de la Comcom du pays de Luxeuil. Avec les fortes chaleurs, les sapeurs-pompiers de Luxeuil, eux, sont obligés d'annuler leurs portes ouvertes. C'était prévu ce samedi. L'événement est reporté. Vous l'avez compris, c'est encore une journée chaude dans les Vosges-Saunoises. Vigilance orange, canicule en Haute-Saône et dans les Vosges. Une qualité de l'air qui est dégradée sur le pays de Luxeuil. Ailleurs, la qualité de l'air est mauvaise en Haute-Saône. Nous aurons jusqu'à 32 degrés dans la matinée. D'ailleurs, là, ça commence déjà à bien chauffer. Cet après-midi, 35 degrés au Tillot, 36 de Luxeuil à Saint-Loup, 37 à Roye et dans Vallée-les-Colombes, 37 de Sceaux à Vesoul. Demain, nous restons en vigilance orange, canicule, du soleil avec 33 degrés le matin et jusqu'à 38 degrés l'après-midi.
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1: Pourquoi fait-il frais sous les arbres? Réponse après Jake et Jason Mraz. 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

0: Pontoise Radio, dans la playlist des Vosges chaunoises, Louisa Post Malone. Ça arrive à 9h11. 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
2: Bonjour Mathieu Cuchrousset.
3: Bonjour.
2: La question peut sembler bête. Pourquoi fait-il plus frais sous un arbre ? C'est vrai que quand il fait la canicule et il fait chaud, on va se réfugier sous un arbre.
3: La sensation de fraîcheur est liée à plusieurs phénomènes. Tout d'abord à l'ombre, à l'humidité bien entendu, mais aussi à la circulation de l'air et à l'évaporation de l'eau. Sous un arbre, la température est parfois jusqu'à 7 degrés plus basse qu'aux abords. Les arbres jouent un rôle énorme dans les jardins, dans les villes, mais surtout pendant les canicules.
2: Et l'ombre suffit à expliquer cette fraîcheur ?
3: Pas uniquement. Bien sûr, le feuillage bloque les rayons du soleil et le sol chauffe moins. Mais surtout, l'arbre transpire de l'eau par ses feuilles. Le phénomène est appelé l'évapotranspiration. Cette évaporation rafraîchit donc naturellement l'air, exactement comme la transpiration chez l'humain.
2: Et tous les arbres se valent pour le rafraîchissement ?
3: Non, on peut avoir certaines différences, notamment avec la taille des feuilles et le port des arbres. Le port des arbres correspond à la forme de leur feuillage. De très bons arbres d'ombrage sont les tilleuls, les érables, les platanes et les chênes. En conclusion, planter un arbre aujourd'hui est un investissement, bien entendu, pour plusieurs années. On privilégiera les essences adaptées au climat local, aux arbres de grand développement si on veut créer de l'ombre. On évitera bien entendu de minéraliser excessivement les jardins. On privilégiera le paillage et les couvre-sols au pied des plantes pour éviter de minéraliser au pied des arbres.
2: Merci Mathieu de Voigné, paysagiste.
0: 9h12, merci d'avoir choisi Pontoise Radio, belle journée.
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0: Nous parlons de moi moche et méchant avec nos enfants comtois. Ça sera après Louisa et Post Malone, 9h13.

0: Bonne journée, vous êtes sur Comptoise Radio, c'est JP le matin, je vous accompagne jusqu'à 10h. Le nouveau titre des Pony Pony, Run Run Get Away, s'est calé dans la playlist des Vosges Chaunoises. Renan Luce, Kezia Jones arrive pour la suite. À 9h21, chaque jour, nous nous intéressons aux enfants de notre territoire, nous leur posons une question dans l'air du temps. Ce sont les enfants comtois et à l'occasion de la sortie aujourd'hui au cinéma du nouveau film des Mignons, nous parlons de la saga Moi, Moche et Méchant avec nos enfants comtois. Nous sommes à l'école de Sceaux avec la classe de CM1 à CM2 de maîtresse Angélique avec Violette, Margot, Arthur, Livia, Jules, Jeanne, Lucas et Éléonore.
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2: Quel personnage aimerais-tu être dans Moi, Moche et Méchant?
3: Moi, j'aimerais être le professeur Nefario parce qu'il est rigolo.
4: Moi, c'est Agnès, elle est marrante, drôle et mignonne.
5: Les Mignons, car ils sont drôles et ils font plein de bêtises.
6: Margot, parce que c'est le prénom de ma meilleure amie et qu'elle est très intelligente.
7: C'est Gourou, parce qu'il a plein de pistolets et qu'il est méchant.
8: Moi, c'est les Mignons parce qu'ils sont drôles et il leur arrive toujours des aventures, comme il peut se faire kidnapper, plein de choses comme ça.
9: Gourou, car il est méchant.
10: Les Mignons, parce qu'ils sont mignons et drôles.
0: Demain, avec nos enfants comtois, nous parlerons de l'horoscope. Dans l'actu des Vosges Chaunoises, les apéros business, un moment pour faire du lien social. Interview après Renan Luce et Kezia Jones.

0: Merci d'avoir choisi Comptoise Radio, c'est JP le matin, je suis avec vous jusqu'à 10h. Dans la playlist des Vosges Chaunoises, nous aurons Ricky Martin, Vanessa Paradis ou encore le dernier titre des Pony Pony Run One, ça s'appelle Getaway. À suivre dans la prochaine demi-heure, on aura votre horoscope avec le signe fort du jour, où vous allez passer une belle journée. J'ai plus le signe fort du jour, c'est lequel? Attendez, je regarde dans l'horoscope. Cancer, ouais, c'est une belle journée. On voit tout ça dans la prochaine demi-heure et puis on se parlera des entreprises qui recrutent dans les Vosges Chaunoises. Vos offres d'emploi dans le prochain quart d'heure, ce sera avec Arnaud.
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0: Bonjour, les apéros business, un événement créé par la CCI Sondou, le dernier date de quelques jours, ça s'est déroulé à Vesoul. L'objectif, faire du lien, faire du réseautage en local. Tariq Zouabi, directeur du pôle événement de la CCI Sondou.
2: En local, en invitant les entreprises locales et les partenaires locaux qui viennent se présenter sous une forme un petit peu originale, exercice du pitch. En 2 minutes, la personne se présente de manière succincte et se vende aux 4, 5, 6 autres personnes qui sont autour de la table. Et une fois que chacun s'est présenté, on change de table pour pouvoir rencontrer d'autres personnes.
0: Martial est le créateur de l'entreprise Serenity, qui se basait à Navenne, à côté de Vesoul. Il a participé à cet apéro business.
3: Alors je suis venu ici pour découvrir les activités d'autres entreprises locales et puis également pour faire connaître mon activité qui est la digitalisation, l'automatisation des process internes des entreprises. Ça consiste à créer des applications spécifiques à une activité ou à un morceau de l'activité pour limiter les saisies, les doubles saisies et pour structurer l'information de l'entreprise.
0: Prochain apéro business, mardi, ça sera Ronchamp, inscription auprès de la CCI Sondou. Le fabricant de meubles Parisot est en redressement judiciaire depuis le 8 juin. Il vient de présenter son projet de restructuration aux représentants du personnel. Selon les syndicats, plus de 130 postes pourraient être supprimés sur les 400 que compte l'entreprise. Le site de Matincourt dans les Vosges serait le plus touché avec plus de 120 emplois menacés. Une partie de la production serait transférée vers l'usine historique de Saint-Loup-sur-Semouse où 8 postes sont concernés. Les représentants du personnel disent vouloir limiter l'impact social et ont fait appel à des experts. Un rassemblement est prévu ce matin devant le site vosgien de Matincourt. Ce jeudi, dès 18h30, c'est la 6e édition des rendez-vous de l'Inattendu. C'est à l'occasion du marché du terroir à Faucogney-la-Mer. Aurélie Troxler, commissaire à l'attractivité de la Haute-Saône.
4: C'est créer du lien entre des personnes qui ne se seraient jamais rencontrées autrement, des jeunes professionnels de santé, mais aussi des jeunes professionnels de tout secteur d'activité. Cette 6e édition, elle a un goût un peu différent parce qu'effectivement, la présence de Laurent Seguin sur le marché, aux côtés des jeunes, donc le président du département, permet de montrer aussi l'importance que le département accorde à l'accueil et à l'intégration des jeunes talents sur notre territoire. C'est aussi une manière de montrer qu'il y a une programmation estivale en Haute-Saône avec ces petites pépites que sont ces jeudis du terroir, ces guinguettes, ces marchés qui sont organisés par des bénévoles qui sont des personnes pleines de bonne volonté et qui ont envie de faire partager l'amour de leur territoire à des jeunes arrivants.
0: Vous avez le lien pour vous inscrire sur notre page Facebook Comptoise Radio. Une belle histoire. À Héricourt, une femme achète un ticket à gratter, jackpot 500 000 euros, et sauf qu'elle perd le ticket sur le chemin du retour. Malgré plusieurs recherches, impossible de remettre la main dessus. C'est un habitant du secteur qui retrouve le ticket, qu'il n'a pas cherché à l'encaisser. Il contacte la Française des Jeux pour trouver son propriétaire. Entre-temps, il est contacté par les proches de la gagnante. La Haute-Saunoise a ainsi pu récupérer le ticket, surtout son demi-million d'euros. Elle prévoit de remercier ce bon samaritain pour son honnêteté. Avec les fortes chaleurs, le pôle aquatique de Luxeuil adapte ses horaires. Des créneaux supplémentaires d'ouverture au public sont mis en place. Vous avez le détail sur le compte Facebook de la Comcom du pays de Luxeuil. Et puis avec les fortes chaleurs, les sapeurs-pompiers de Luxeuil annulent, en tout cas reportent les portes ouvertes qui étaient prévues ce samedi. 9h33 sur Comptoise Radio, c'est encore une journée chaude dans les Vosges chaunoises. Vigilance orange à la canicule en Haute-Saône et dans les Vosges. Une qualité de l'air dégradée sur le pays de Luxeuil, elle est mauvaise sur le reste de la Haute-Saône. Nous aurons jusqu'à 32 dans la matinée, cet après-midi ça grimpe encore. 35 au Tillot, 36 de Luxeuil à Saint-Loup, 37 à Roye et dans Vallée-les-Colombes, 37 degrés de Sceaux à Vesoul. Demain, nous restons en vigilance orange canicule, du soleil, 33 degrés le matin et jusqu'à 38 l'après-midi. Voici le nouveau titre des Pony Pony Run Run, Getaway, suivi de Vanessa Paradis, et nous parlons emploi juste après.

0: Amir, Ricky Martin pour le site de la playlist Odevo Chaunoise. Il est 9h40. Chaque jour, nous nous intéressons aux entreprises qui recrutent sur nos secteurs. Aujourd'hui, nous allons de Lure à Vesoul avec Arnaud.
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2: Bonjour, à Vesoul, le rectorat de l'Académie de Besançon recrute un professeur remplaçant en génie électrotechnique en CDD d'un an avec 18 heures de cours par semaine. Le salaire est de 2200 euros avec un accompagnement, des formations, une mutuelle et des prestations sociales. Vous assurez l'enseignement du génie électrique option électrotechnique auprès des élèves, vous préparez les cours, évaluez les élèves et entretenez le lien avec les familles. Vous avez le bac et des connaissances en électrotechnique, câblage, installation électrique du bâtiment ou de l'industrie, ainsi qu'en maintenance et mise en service d'équipement. Vous aimez transmettre vos connaissances et travailler en équipe, les débutants sont acceptés. À Lure, l'association Sésame recrute un travailleur social en CDI à 39 heures par semaine avec un salaire défini selon l'expérience. On vous propose également le CSE, une mutuelle et 18 jours de congé trimestriel supplémentaire. Vous conduisez des interventions éducatives auprès d'enfants et d'adolescents, réalisez des entretiens individuels et collectifs, accompagnez les projets éducatifs personnalisés et participez à la rédaction des rapports d'évaluation. Vous avez un diplôme d'état d'éducateur spécialisé et 6 mois d'expérience. Vous avez une bonne connaissance du secteur de la protection de l'enfance et le permis est indispensable. Vous appréciez le travail en équipe et l'accompagnement éducatif des jeunes. À Vèvres, le restaurant La Plage du Lac recrute un cuisinier en CDI de 39 heures par semaine avec travail les week-ends et les jours fériés et un salaire à définir selon vos compétences. Vous préparez et élaborez les plats chauds et froids, assurez leur présentation pendant le service, participez à la plonge et veillez au respect des règles d'hygiène et de sécurité alimentaire. Vous êtes titulaire d'un CAP ou d'un BEP en cuisine, savez dresser des plats pour le service et avez envie de vous investir au sein de l'équipe. Les débutants sont acceptés. Pour postuler, francetravail.fr.
0: Cancer, vous êtes le signe du jour. Votre horoscope complet, c'est après Amir et Ricky Martin. Ouais.

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1: Océan artiste local, nous aurons également Ria et Rosé en duo avec Bruno Mars. 9h49 sur Comptoise Radio, votre horoscope de ce mercredi 24 juin.
2: Bélier, l'épanouissement amoureux se lit sur votre visage.
3: Taureau, une adaptation reste indispensable face aux changements dans votre entreprise.
4: Gémeaux, l'animation chasse l'ennui pour le bonheur des cœurs libres.
5: Cancer, le signe fort du jour, la présence de votre moitié suffit à votre bonheur.
6: Lion, un grain de folie réveille votre quotidien avec succès.
7: Vierge, la concrétisation de vos projets approche à grands pas.
8: Balance, votre âme sœur se cache peut-être dans votre entourage.
9: Scorpion, un nouveau souffle relance la machine de votre couple.
10: Sagittaire, la défense de vos idées impressionne vos collègues.
11: Capricorne, votre assurance et votre poigne font la différence au bureau.
12: Verseau, l'harmonie conjugale vous apporte une sérénité totale.
13: Poisson, votre franchise permet d'aborder les sujets les plus épineux.
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1: Bonjour, les apéros business, un événement créé par la CCI Sondou. Le dernier date d'il y a quelques jours à Vesoul. L'objectif, faire du lien, faire du réseautage en local. Tarek Zouabi, directeur du pôle événement de la CCI Sondou.
2: En local, en invitant les entreprises locales et les partenaires locaux et qui viennent se présenter sous une forme un petit peu originale, exercice du pitch. En 2 minutes, la personne se présente de manière succincte et se vende aux 4, 5, 6 autres personnes qui sont autour de la table. Et une fois que chacun s'est présenté, on change de table pour pouvoir rencontrer d'autres personnes.
1: Martial est créateur de l'entreprise Serenetics à Navenne, à côté de Vesoul. Il a participé à cet apéro business.
3: Alors je suis venu ici pour découvrir les activités d'autres entreprises locales et puis également pour faire connaître mon activité qui est la digitalisation, l'automatisation des process internes des entreprises. Ça consiste à créer des applications spécifiques à une activité ou à un morceau de l'activité pour limiter les saisies, les doubles saisies et pour structurer l'information de l'entreprise.
1: Prochain apéro business, ça sera à Ronchamp. Les inscriptions, vous les faites auprès de la CCI Sondou. Le fabricant de meubles Parisot est en redressement judiciaire depuis le 8 juin. Il vient de présenter son projet de restructuration aux représentants du personnel. Selon les syndicats, plus de 130 postes pourraient être supprimés sur les plus de 400 que compte l'entreprise. Le site de Matincourt dans les Vosges serait le plus touché avec plus de 120 emplois menacés. Une partie de la production serait transférée vers l'usine historique de Saint-Loup-sur-Semouse où 8 postes sont concernés. Les représentants du personnel disent vouloir limiter l'impact social et ont fait appel à des experts. Un rassemblement est prévu ce mercredi matin sur le site vosgien de Matincourt. Ce jeudi, dès 18h30, c'est la 6e édition des rendez-vous de l'inattendu. C'est à l'occasion des marchés du terroir de Fauconnier-la-Mer. Aurélie Troxler, commissaire à l'attractivité du territoire de Haute-Saône.
4: C'est créer du lien entre des personnes qui ne se seraient jamais rencontrées autrement, des jeunes professionnels de santé, mais aussi des jeunes professionnels de tout secteur d'activité. Cette 6e édition, elle a un goût un peu différent parce qu'effectivement, la présence de Laurent Seguin sur le marché, aux côtés des jeunes, donc le président du département, permet de montrer aussi l'importance que le département accorde à l'accueil et à l'intégration des jeunes talents sur notre territoire. C'est aussi une manière de montrer qu'il y a une programmation estivale en Haute-Saône avec ces petites pépites que sont ces jeudis du terroir, ces guinguettes, ces marchés qui sont organisés par des bénévoles, qui sont des personnes pleines de bonne volonté et qui ont envie de faire partager l'amour de leur territoire à des jeunes arrivants.
1: Vous avez le lien pour vous inscrire sur notre page Facebook Comptoise Radio. Une belle histoire à Héricourt, celle d'une femme qui achète un ticket à gratter, gagnant 500 000 euros, problème. Elle le met dans une enveloppe, elle le perd sur le chemin du retour. Et malgré plusieurs recherches, impossible de remettre la main dessus. Un habitant du secteur a retrouvé le ticket. Il n'a pas cherché à l'encaisser, il contacte la Française des Jeux pour tenter de retrouver sa propriétaire. Il a été prévenu par des proches de la gagnante, il a pu lui rendre son billet là où Saunoise a ainsi pu récupérer et encaisser son 500 000 euros. Elle prévoit de remercier ce bon samaritain pour son honnêteté. Avec les fortes chaleurs, le pôle aquatique de Luxeuil adapte ses horaires. Des créneaux supplémentaires d'ouverture au public sont mis en place. Le détail sur le compte Facebook de la Comcom du pays de Luxeuil. Et toujours avec les fortes chaleurs, les portes ouvertes des sapeurs-pompiers qui étaient prévues ce samedi à Luxeuil sont annulées. L'événement est reporté. C'est une journée qui est encore chaude, vous l'avez compris, dans les Vosges chaunoises, vigilance orange, canicule en Haute-Saône et dans les Vosges. Une qualité de l'air qui est dégradée sur le pays de Luxeuil, elle est mauvaise sur le reste de la Haute-Saône. Jusqu'à 32 degrés ce matin, cet après-midi ça continue de grimper. 35 au Tillot, 36 de Luxeuil à Saint-Loup, 37 degrés à Roye et dans Vallée-les-Colombes, 37 de Sceaux à Vesoul. Demain, nous restons en vigilance orange, canicule, du soleil, 33 degrés le matin et jusqu'à 38 l'après-midi. Mettez-vous au frais, fermez les volets, ça a déjà commencé à chauffer. Je vous retrouve demain, la suite, Indochine pour les années 80, Jérémy Frérot et Jerry Halliwell. Belle journée, à demain à 7h. Salut !

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1: Bonjour, les apéros business, un événement créé par la CCI Sondou. Le dernier date d'il y a quelques jours à Vesoul. L'objectif, faire du réseautage en local. Tarek Zouabi, directeur du pôle événement de la CCI Sondou.
2: En local, en invitant les entreprises locales et les partenaires locaux et qui viennent se présenter sous une forme un petit peu originale, exercice du pitch. En 2 minutes, la personne se présente de manière succincte et se vende aux 4, 5, 6 autres personnes qui sont autour de la table. Et une fois que chacun s'est présenté, on change de table pour pouvoir rencontrer d'autres personnes.
1: Martial est créateur de l'entreprise Serenitix à Naven, juste à côté de Vesoul. Il a participé à cet apéro business.
3: Alors, je suis venu ici pour découvrir les activités d'autres entreprises locales et puis également pour faire connaître mon activité qui est la digitalisation, l'automatisation des process internes des entreprises. Ça consiste à créer des applications spécifiques à une activité ou à un morceau de l'activité pour limiter les saisies, les doubles saisies et pour structurer l'information de l'entreprise.
1: Prochain apéro business à Ronchamp, inscription auprès de la CCI Sondou. Le fabricant de meubles Parisot est en redressement judiciaire depuis le 8 janvier. Il vient de présenter son projet de restructuration aux représentants du personnel. Selon les syndicats, plus de 130 postes pourraient être supprimés sur les plus de 400 que compte l'entreprise. Le site de Matincourt dans les Vosges serait le plus touché avec plus de 120 emplois menacés. Une partie de la production serait transférée vers l'usine historique de Saint-Loup-sur-Semouse où 8 postes sont concernés. Les représentants du personnel disent vouloir limiter l'impact social et ont fait appel à des experts. Ce jeudi, dès 18h30, c'est la 6e édition des rendez-vous de l'inattendu. C'est à l'occasion du marché du terroir à Faucogney-la-Mer. Aurélie Troxler, commissaire à l'attractivité de la Haute-Saône.
4: C'est créer du lien entre des personnes qui ne se seraient jamais rencontrées autrement, des jeunes professionnels de santé, mais aussi des jeunes professionnels de tout secteur d'activité. Cette 6e édition, elle a un goût un peu différent parce qu'effectivement, la présence de Laurent Seguin sur le marché, aux côtés des jeunes, donc le président du département, permet de montrer aussi l'importance que le département accorde à l'accueil et à l'intégration des jeunes talents sur notre territoire. C'est aussi une manière de montrer qu'il y a une programmation estivale en Haute-Saône avec ces petites pépites que sont ces jeudis du terroir, ces guinguettes, ces marchés qui sont organisés par des bénévoles, qui sont des personnes pleines de bonne volonté et qui ont envie de faire partager l'amour de leur territoire à des jeunes arrivants.
1: Vous avez le lien pour les inscriptions sur notre page Facebook, Comtoise Radio. Une belle histoire à Héricourt, celle d'une femme qui achète un ticket à gratter, ticket gagnant, 500 000 euros. Le problème, elle perd le ticket sur le chemin du retour et malgré plusieurs recherches, impossible de remettre la main dessus. C'est un habitant du secteur qui a retrouvé le ticket gagnant. Il n'a pas cherché à l'encaisser, il a contacté la Française des Jeux pour tenter de retrouver sa propriétaire. Il était prévenu par les proches de la gagnante, il a pu lui redonner le billet. La Haute-Saônoise a récupéré son demi-million d'euros et elle prévoit de remercier ce bon samaritain pour son honnêteté. Avec les fortes chaleurs, le pôle aquatique de Luxeuil adapte ses horaires. Des créneaux supplémentaires d'ouverture au public sont mis en place. Vous avez le détail sur le compte Facebook de la Comcom du pays de Luxeuil. Et avec les fortes chaleurs, plusieurs événements peuvent être annulés. Là, c'est les portes ouvertes des sapeurs-pompiers de Luxeuil qui devaient se dérouler ce samedi qui sont annulées. L'événement qui est reporté. Vous l'avez compris, l'après-midi est encore chaude dans les Vosges saônoises. Nous sommes toujours en vigilance orange à la canicule en Haute-Saône et dans les Vosges. Une qualité de l'air dégradée sur le pays de Luxeuil, mauvaise sur le reste de la Haute-Saône. Cet après-midi, 35 degrés au Tillot, 36 de Luxeuil à Saint-Loup, 37 à Royat en Vallée-les-Colombes, 37 à Sceaux et Vesoul. Demain, nous restons en vigilance orange canicule, du soleil avec 33 degrés le matin et jusqu'à 38 l'après-midi. Passez un excellent mercredi sur Comtoise Radio.

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1: Bonjour Martine Reynaud.
2: Bonjour Jean-Pierre.
1: Aujourd'hui, nous parlons succession.
2: Après un décès, et s'il y a plusieurs héritiers, le patrimoine du défunt est en indivision. Cela signifie que le bien de la succession appartient indistinctement à tous les héritiers, sans que leur part respective soit matériellement individualisée. Les biens composant l'indivision sont appelés biens indivis. Ce sont les meubles meublants, les comptes bancaires, les véhicules automobiles et les immeubles. La succession est également composée des dettes du défunt, que l'on appelle le passif successoral. Si le passif est supérieur à l'actif, les héritiers peuvent et doivent même renoncer à la succession. Si la succession est acceptée, les héritiers ont alors le choix. Soit ils conviennent de demeurer dans l'indivision, auquel cas ils établissent une convention d'indivision écrite, le recours à un notaire pour établir une indivision successorale est obligatoire en cas de présence de biens immobiliers. Si par contre les héritiers souhaitent sortir de l'indivision, il convient alors de s'adresser à un notaire. Le notaire établit alors un acte de partage, s'il y a accord entre tous les héritiers, et adresse au service des impôts la déclaration de succession dans les 6 mois suivant le décès. En cas de désaccord sur le partage du patrimoine, le tribunal judiciaire est alors seul compétent pour prononcer un partage judiciaire. Et à ce moment-là, il faudra avoir recours au ministère d'un avocat.
1: Merci Martine Reynaud, avocat honoraire à Luxeuil-les-Bains.
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1: Bonjour, à Vesoul, le salon Mon Coiffeur, Mon Spa recrute un coiffeur en CDI à temps plein. Le salaire est de 12 euros brut de l'heure et le poste est à pourvoir dès maintenant. Vous accueillez la clientèle, réalisez les shampoings, les coupes, les colorations et autres prestations de coiffure pour femmes, hommes et enfants, tout en participant à l'entretien du matériel. Vous avez un CAP coiffure ou une expérience dans le domaine, vous maîtrisez les techniques de coupe, de coiffage et de coloration, vous êtes dynamique, motivé et autonome, avec le sens du contact et du service client, les débutants sont acceptés. À Roy, Altan Maçonnerie recrute un aide-maçon en CDI de 35 heures par semaine avec un salaire de 12 euros brut de l'heure et une complémentaire santé. Des déplacements fréquents sont à prévoir sur le département, il faut donc avoir le permis. Vous secondez les maçons sur les chantiers, assurez l'approvisionnement en matériaux, préparez le mortier et participez à l'entretien des zones de travail. Vous avez un CAP ou un BEP en maçonnerie, vous êtes assidu, polyvalent, à l'écoute et capable de travailler en équipe, les débutants sont acceptés. À Vesoul, l'association hospitalière de Bourgogne-Franche-Comté recrute un orthophoniste en pédopsychiatrie en CDI à mi-temps de 20 heures par semaine. Le salaire est défini selon la convention collective et s'accompagne d'un accès au CSE. Vous intervenez au sein de l'unité de soins Les Hêtres qui accompagne les enfants de 2 à 12 ans. Vous réalisez des bilans et des suivis orthophoniques, travaillez avec les familles et assurez le lien avec les intervenants extérieurs. Vous avez un diplôme d'état d'orthophoniste et appréciez le travail en équipe. Vous maîtrisez la réalisation de bilans, l'élaboration de programmes de rééducation et le suivi des patients. Les débutants sont acceptés. Pour postuler, rendez-vous sur francetravail.fr.
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1: Bonjour, cette semaine, l'anniversaire du magasin Aux Pépites, concert de l'orchestre d'harmonie de Luxeuil et le jour des enfants à la librairie des Cyclamens, Lucie de l'office du tourisme de Luxeuil.
2: Samedi 27 juin, nous fêterons les 6 ans de la boutique Aux Pépites située rue Carnot à Luxeuil. Dans son magasin, Katia Mouret mêle son atelier et ses créations avec celles d'autres créateurs locaux pour leur offrir une vitrine et de la visibilité. À l'occasion de cet anniversaire, plusieurs ateliers créatifs thématiques sont proposés. Atelier carterie avec Créamag, atelier de décoration de biscuits avec les petits biscuits et l'atelier macramé avec Louvre Bohème. Promotion, démonstration et tombola viendront compléter le programme de cette belle journée. On passe notre dimanche 28 juin en musique avec l'Orchestre de l'Harmonie de Luxeuil qui se produit en concert à la Basilique de 16h à 17h30. Forte de ses 25 membres, l'Harmonie de Luxeuil se produit deux fois par an avec celle de Lure pour former un ensemble de 40 musiciens. Ce concert d'été proposera des titres de musique de film et de la pop, un concert accessible à toutes les générations et c'est gratuit. Les mercredis 1er et 8 juillet, c'est le jour des enfants et la librairie luxeuvienne Les Cyclamens propose une activité originale. Un goûter activité et lecture autour de l'univers de l'auteur et illustrateur Chris Houghton. Des petits livres courts, ultra colorés et très drôles qui vous transportent dans les petites aventures pleines de sens. Les animations proposées sont à destination des petits de 3 à 6 ans et limitées à 10 places. C'est gratuit, inscrivez-vous auprès de la librairie.
1: Retrouvez toutes les informations auprès de l'Office de tourisme de Luxeuil.
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1: Bonjour, les apéros business, un événement créé par la CCI Sondou. Le dernier date d'il y a quelques jours à Vesoul. L'objectif, faire du réseautage en local. Tarek Zouabi, directeur du pôle événement de la CCI Sondou.
2: En local, en invitant les entreprises locales et les partenaires locaux qui viennent se présenter sous une forme un petit peu originale, exercice du pitch. En 2 minutes, la personne se présente de manière succincte et se vende aux 4, 5, 6 autres personnes qui sont autour de la table. Et une fois que chacun s'est présenté, on change de table pour pouvoir rencontrer d'autres personnes.
1: Martial est créateur de l'entreprise Serenitix à Navenne, juste à côté de Vesoul. Il a participé à cet apéro business.
3: Alors, je suis venu ici pour découvrir les activités d'autres entreprises locales et puis également pour faire connaître mon activité qui est la digitalisation, l'automatisation des process internes des entreprises. Ça consiste à créer des applications spécifiques à une activité ou à un morceau de l'activité pour limiter les saisies, les doubles saisies et pour structurer l'information de l'entreprise.
1: Prochain apéro business à Ronchamp, inscription auprès de la CCI Sondou. Le fabricant de meubles Parizeau est en redressement judiciaire depuis le 8 janvier. Il vient de présenter son projet de restructuration aux représentants du personnel. Selon les syndicats, plus de 130 postes pourraient être supprimés sur les plus de 400 que compte l'entreprise. Le site de Matincourt dans les Vosges serait le plus touché avec plus de 120 emplois menacés. Une partie de la production serait transférée vers l'usine historique de Saint-Loup-sur-Semouse où 8 postes sont concernés. Les représentants du personnel disent vouloir limiter l'impact social et ont fait appel à des experts. Ce jeudi, dès 18h30, c'est la 6e édition des rendez-vous de l'inattendu. C'est à l'occasion du marché du terroir à Faucogney-la-Mer. Aurélie Troxler, commissaire à l'attractivité de la Haute-Saône.
4: C'est créer du lien entre des personnes qui ne se seraient jamais rencontrées autrement. Des jeunes professionnels de santé, mais aussi des jeunes professionnels de tout secteur d'activité. Cette 6e édition, elle a un goût un peu différent parce qu'effectivement, la présence de Laurent Seguin sur le marché, aux côtés des jeunes, donc le président du département, permet de montrer aussi l'importance que le département accorde à l'accueil et à l'intégration des jeunes talents sur notre territoire. C'est aussi une manière de montrer qu'il y a une programmation estivale en Haute-Saône avec ces petites pépites que sont ces jeudis du terroir, ces guinguettes, ces marchés qui sont organisés par des bénévoles, qui sont des personnes pleines de bonne volonté et qui ont envie de faire partager l'amour de leur territoire à des jeunes arrivants.
1: Vous avez le lien pour les inscriptions sur notre page Facebook, Pontoise Radio. Une belle histoire à Héricourt, celle d'une femme qui achète un ticket à gratter, ticket gagnant, 500 000 euros. Le problème, elle perd le ticket sur le chemin du retour et malgré plusieurs recherches, impossible de remettre la main dessus. C'est un habitant du secteur qui a retrouvé le ticket gagnant. Il n'a pas cherché à l'encaisser, il a contacté la Française des Jeux pour tenter de retrouver sa propriétaire. Il était prévenu par les proches de la gagnante, il a pu lui redonner le billet. La Haute-Saônoise a récupéré son demi-million d'euros et prévoit de remercier ce bon samaritain pour son honnêteté. Avec les fortes chaleurs, le pôle aquatique de Luxeuil adapte ses horaires. Des créneaux supplémentaires d'ouverture au public sont mis en place. Vous avez le détail sur le compte Facebook de la Comcom du pays de Luxeuil. Et avec les fortes chaleurs, plusieurs événements peuvent être annulés. Là, c'est les portes ouvertes des sapeurs-pompiers de Luxeuil qui devaient se dérouler ce samedi qui sont annulées. L'événement qui est reporté. Vous l'avez compris, l'après-midi est encore chaude dans les Vosges chaunoises. Nous sommes toujours en vigilance orange à la canicule en Haute-Saône et dans les Vosges. Une qualité de l'air dégradée sur le pays de Luxeuil, mauvaise sur le reste de la Haute-Saône. Cet après-midi, 35 degrés au Tillot, 36 de Luxeuil à Saint-Loup, 37 à Roya dans Vallée-les-Colombes, 37 à Sceaux et Vesoul. Demain, nous restons en vigilance orange canicule, du soleil avec 33 degrés le matin et jusqu'à 38 l'après-midi. Passez un excellent mercredi sur Pontoise Radio.
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1: Bonjour Julie.
2: Bonjour.
1: Julie Dateux, experte en recrutement basée à Vesoul. C'est une question qui peut paraître simple, parler de son parcours, et en fait, c'est pas si évident que ça.
2: Parler de son parcours en entretien, ce n'est pas toujours facile. Vous pouvez avoir changé plusieurs fois de poste, avoir fait une pause, connu une période sans emploi ou avoir envie de changer complètement de métier. Et parfois, face à un recruteur, on a tendance à se justifier trop vite. On explique ce qui n'a pas marché, on insiste sur ce qui manque, on s'excuse presque de tout son propre parcours. Pourtant, il n'a pas besoin d'être parfait, il doit surtout être clair. Si vous avez un trou dans votre CV, inutile de le cacher ou d'en faire un sujet énorme. Vous pouvez l'expliquer simplement, avec des mots justes, sans entrer dans tous les détails de votre vie personnelle. L'important, c'est de montrer où vous en êtes aujourd'hui, ce que vous recherchez et pourquoi ce poste vous intéresse. Pensez aussi à vos compétences transférables. Même si vous ne venez pas exactement du même métier, vous avez peut-être déjà appris à gérer des clients, respecter des délais, travailler en équipe, organiser votre journée, résoudre des problèmes ou vous adapter tout simplement rapidement. Ces expériences comptent. Elles ne portent pas toujours le même nom d'un métier à l'autre, mais elles peuvent être très utiles dans un nouveau poste. Le bon réflexe, c'est de parler avec des exemples concrets. Au lieu de dire « je n'ai jamais fait exactement ce poste », dites simplement « je n'ai pas encore travaillé dans ce secteur, mais j'ai déjà géré ce type de situation ». Cela change tout. Vous ne niez pas ce que vous devez apprendre, mais vous montrez aussi ce que vous savez déjà faire. En entretien, ne racontez pas votre parcours comme une suite de problèmes, racontez-le comme un chemin avec des expériences et des choix et une nouvelle direction. Vous avez le droit d'avoir eu des étapes différentes.
1: Merci pour ces conseils, Julie Dateux, experte en recrutement basée à Vesoul.
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1: Bonjour, à Luxeuil-les-Thermes recrute un technicien de maintenance en CDI à temps plein avec un salaire qui débute à 1900 euros par mois. Vous assurez la maintenance préventive et curative des installations techniques de l'établissement thermal, réalisez les opérations de dépannage, de désinfection et d'entretien des équipements et accompagnez les interventions des prestataires extérieurs. Vous avez au moins un CAP dans un domaine technique lié à la maintenance et 2 ans d'expérience. Vous êtes polyvalent, rigoureux, dynamique avec un bon esprit d'équipe. À Lure, Altan Charpente recrute un charpentier couvreur en CDI de 35 heures par semaine avec un salaire de 12 euros brut de l'heure. Des déplacements fréquents sont à prévoir sur le département, le permis est donc obligatoire. Vous préparez et assemblez les éléments de charpente, poser les structures de toiture et installer les matériaux de couverture comme les tuiles ou les ardoises. Vous avez un CAP ou BEP en charpente et au moins 1 an d'expérience. Vous maîtrisez la pose de tuiles, d'ardoises et les travaux de couverture. Vous êtes sérieux, dynamique, rigoureux et doté d'un bon esprit d'équipe. À Vesoul, la mission locale recrute un directeur en CDI à temps plein. Le salaire est fixé selon la convention collective et des déplacements ponctuels sont à prévoir sur le département. Vous devez donc absolument avoir le permis. Vous assurez la direction de la structure sur les plans stratégiques, opérationnels et financiers. Vous accompagnez les équipes dans l'atteinte de leurs objectifs, pilotez les conventions et veillez à la qualité du service rendu aux jeunes. Vous avez au moins un bac plus 4 et 3 ans d'expérience dans le domaine. Vous maîtrisez les outils bureautiques et connaissez les domaines de l'insertion et de l'emploi. Pour postuler, rendez-vous sur francetravail.fr.
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1: Bonjour, du jeudi 2 au dimanche 5 juillet au pôle équestre de la Saline Allure se déroule l'incontournable Jump Allure. 4 jours de sport et de spectacle. Lucie, co-organisatrice de l'événement.
2: Ça s'adresse à tout le monde, autant voilà, aux cavaliers mais aussi au public, ceux qui connaissent l'équitation mais ceux qui connaissent pas non plus. Il y a du spectacle, il y a une bonne ambiance. Le vendredi soir justement, l'épreuve de puissance où il va y avoir des cavaliers qui sautent des obstacles de plus en plus haut, donc là ça met une certaine adrénaline, un certain suspense. Les gens aiment bien boire un coup et manger en regardant cette épreuve là et il y a aussi l'épreuve à 1m40 du dimanche à 14h, c'est quand même des gros obstacles, donc le public qui n'y connaissent pas grand chose, ils aiment bien regarder et se dire les chevaux aiment bien sauter ces gros obstacles, donc c'est impressionnant.
1: Le Jump Allure est un événement gratuit et accessible, c'est du jeudi 2 au dimanche 5 juillet, vous avez le programme complet sur la page Facebook Jump Allure.
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1: Bonjour, ce samedi, 20h30, Basilique de Luxeuil, c'est le concert de la Petite Fugue. Deux particularités, 1, c'est un concert gospel, 2, c'est le premier concert en tant que chef de chœur pour Sarah Lindemann.
2: J'ai repris la Petite Fugue en février 2025, après la retraite de Yves Martin, qui était le directeur pendant plus de 30 ans. Puis je suis très enthousiaste de montrer de quoi est capable la chorale. Donc je suis d'origine américaine, ça fait longtemps que j'habite à Luxeuil, mais je voulais aussi revoir mes racines avec les choristes pour faire un petit changement de programme, sortir de l'ordinaire et proposer ça aussi aux gens à Luxeuil, autour de Luxeuil. C'est un spectacle qui se base entièrement sur les chants gospel aux États-Unis, du plus ou moins connu. Par exemple, on va entendre Oh Happy Day, By the Rivers of Babylon, d'autres chansons qui viennent des films très connus, pour proposer aux gens une expérience le plus immersive possible.
1: Le dernier concert de la saison du Pôle culturel de Luxeuil, c'est ce samedi avec la Petite Fugue dans le cadre magnifique de la Basilique de Luxeuil. C'est à 20h30 et c'est gratuit.
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1: Quel personnage aimerais-tu être dans Moi, moche et méchant?
2: Moi, j'aimerais être le professeur Nefario parce qu'il est rigolo.
3: Moi, c'est Agnès, elle est marrante, drôle et mignonne.
4: Les mignons, car ils sont drôles et ils font plein de bêtises.
5: Margot, parce que c'est le prénom de ma meilleure amie et qu'elle est très intelligente.
6: C'est Gourou, parce qu'il a plein de pistolets et qu'il est méchant.
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1: Bonjour Aurore.
2: Bonjour Jean-Pierre.
1: Du cinéma Méliès, salut. À voir cette semaine le très attendu Des Mignons et des Monstres.
2: Cette fois-ci, les Mignons partent à la conquête d'Hollywood. Ils sont devenus des stars de cinéma et pour finalement tout perdre en libérant au passage une bande de monstres déchaînés avant de s'unir pour tenter de sauver la planète. Un nouveau désastre à leur actif, leur pend au nez. Bien évidemment, ce sera sorti de blagues savoureuses. C'est une nouvelle aventure encore plus drôle que les autres. On se réjouira de 7 à 77 ans, voire plus.
1: Un autre style, le nouveau Spielberg, Disclosure Day.
2: Le blockbuster qui vient de sortir est déjà culte. C'est un film humaniste réalisé d'une main de maître donc par Steven Spielberg, qu'on ne présente plus, hein, réalisateur des Dents de la mer, de Jurassic Park. Enfin, cette fois-ci, il retrouve un petit peu l'univers extraterrestre de E.T. Donc, ça parle de la cybersécurité. C'est l'histoire de Daniel qui découvre des preuves de l'existence d'une vie extraterrestre parmi les dossiers qu'il est chargé de protéger. Il est décidé à divulguer des troublantes informations au grand public et il s'aperçoit qu'il y a des individus mystérieux qui sont prêts à tout pour l'empêcher d'agir. Et donc, ces individus mystérieux ne sont pas sans rappeler une vie extraterrestre. Donc, c'est ce qu'on découvrira à travers le film. Hein. C'est un thriller, tête d'affiche Emily Blunt, Colin Firth, Dolman Domingo. Donc un petit peu un casting renouvelé pour Spielberg qui nous régale de ce film absolument magique.
1: Vous avez l'air plus calé sur Spielberg que sur les Mignons. Et puis si je vous dis Waza, c'est pour Scary Movie. Waza.
2: Scary Movie, c'est le sixième volet qui vient de sortir. Il est présenté cependant comme juste Scary Movie. Donc comme d'habitude, on est habitué à cette parodie de films d'horreur. Donc là, plus de deux décennies après avoir échappé au tueur masqué étrangement familier Ghostface, un groupe d'amis se retrouve une nouvelle fois dans la ligne de mire du mystérieux assassin. Une avalanche de gags, j'ai dit c'est parodique, c'est un shaker horrifique absolument savoureux, interdit au moins de 12 néanmoins, même si on est dans l'humour, vous prendrez plaisir à venir le découvrir, d'autant plus que nous avons nos salles qui sont climatisées au cinéma Espace Méliès.
1: Ouais, quand je vous ai dit Waza, ça vous a rien dit du tout.
2: Je ne connais pas Scary Movie, d'accord. J'en suis bien désolé.
1: Mais on a bien compris que Spielberg, oui, Scary Movie et Mignons, non. Scary Movie, Disclosure Day, des Mignons et des Monstres, vous retrouvez la programmation complète du cinéma Méliès sur les réseaux sociaux du cinéma. Bon mercredi, Aurore.
2: Merci Jean-Pierre, à toi aussi et au plaisir.
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1: Bonjour Caroline.
2: Bonjour.
1: Biologiste à la CPTS de Luxeuil, c'est le nom scientifique, c'est le syndrome métabolique.
2: On l'appelle aussi le syndrome de la bedaine. Il est lié à un excès de graisse à l'intérieur du ventre et cette graisse va venir s'accumuler autour des organes internes. Ce syndrome concerne les patients qui ont un tour de taille trop élevé, supérieur à 94 cm pour les hommes et supérieur à 80 cm pour les femmes. Il faut aussi présenter deux autres anomalies parmi celles-ci. Une hyperglycémie, c'est-à-dire un taux de sucre qui est trop élevé dans le sang. Un taux de triglycérides, c'est une graisse trop élevée dans le sang. Un taux faible de HDL, c'est-à-dire du bon cholestérol, ou une tension trop élevée.
1: Quelles sont les causes de syndrome métabolique?
2: Il est favorisé par trois choses, le manque d'activité physique, la sédentarité et une mauvaise alimentation.
1: Et ce syndrome, il a des conséquences?
2: Oui, parce que c'est un syndrome qui est silencieux et qui peut passer longtemps inaperçu. Des problèmes de santé parfois très graves peuvent apparaître. Par exemple, des maladies cardiovasculaires, un infarctus du myocarde ou un AVC, un diabète, de l'apnée du sommeil ou également des troubles gynécologiques.
1: Bon, heureusement, il existe des traitements.
2: Pour éviter ces complications, il faut tout simplement perdre du ventre. L'activité physique régulière veut dire 30 minutes d'activité par jour et au moins 5 jours par semaine. En deuxième point, il faut également réduire la sédentarité. Il faut se lever et marcher quelques minutes au moins toutes les 2 heures. Et enfin, il faut adopter une alimentation saine et équilibrée, ce qui veut dire par exemple augmenter la consommation de fruits et légumes, éviter les aliments qui sont riches en graisses saturées et diminuer l'apport calorique. Il faut également éviter le tabac et l'alcool. Enfin, des traitements médicamenteux peuvent également être prescrits en complément de la perte de poids pour aider à diminuer la tension, les taux de sucre et de lipides dans le sang.
1: Merci beaucoup Caroline.
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1: Bonjour, à Lure, Marie Blacher recrute un boulanger en CDD de 3 mois à 35 heures par semaine avec travail les week-ends et les jours fériés. Le salaire est de 12 euros brut de l'heure et le contrat peut être renouvelé. Vous assurez la fabrication de pain et de viennoiserie en réalisant le pétrissage, le façonnage, la fermentation et la cuisson des produits, tout en utilisant les équipements de boulangerie en respectant les règles d'hygiène et de sécurité alimentaire. Vous avez un CAP ou un BEP en boulangerie avec au moins un an d'expérience, vous connaissez les différentes techniques de fabrication du pain et de viennoiserie, la cuisson des produits ainsi que la connaissance des matières premières. À Vesoul, l'association France Victimes recrute un juriste en CDI à temps plein. Le salaire débute à 2200 euros brut par mois et vous bénéficiez également d'une mutuelle et d'une prévoyance. Le poste implique des déplacements fréquents à l'échelle départementale, le permis et une voiture sont donc indispensables. Vous accueillez, informez et accompagnez les victimes d'infractions pénales dans leurs démarches juridiques, vous assurez le suivi des situations avec les magistrats, rédigez des rapports d'évaluation et participez à des actions de prévention. Vous avez un master en droit, vous maîtrisez les outils bureautiques, possédez de bonnes capacités d'analyse, de synthèse et de rédaction. Vous êtes rigoureux, autonome, organisé, à l'écoute et doté d'un bon esprit d'équipe, les débutants sont acceptés. À Corbenay, la communauté de communes de la Haute-Comté recrute un chauffeur poids lourd en CDD de 6 mois à temps plein. La prise de service s'effectue à 4h du matin pour un salaire compris entre 2100 et 2200 euros brut par mois. On vous propose également des primes ainsi que des tickets resto. Vous assurez la collecte du tri sélectif, contrôlez l'état et la sécurité du camion avant chaque tournée, puis effectuez la vidange au centre de transfert. Vous avez le permis poids lourd, le permis voiture ainsi que la FIMO ou la FCO. Vous savez faire les vérifications de sécurité, utiliser un GPS et conduire un camion. Vous êtes autonome, adaptable, avec un bon esprit d'équipe et le sens du service. Les débutants sont acceptés. Pour postuler, rendez-vous sur francetravail.fr.
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1: Bonjour, ce samedi c'est la fête des cerises à Fougerolles. Clément, vice-président du comité des fêtes de Fougerolles.
2: La marche dès 10h cette année, une marche de 10 km donc au pied des cerisiers, qui est au tarif donc de 2 euros avec un cocktail offert par Kirsch et Terroir. Ensuite on aura le marché de producteurs qui commencera à 11h avec les différents artisans locaux, vente de cerises fraîches vendues sur le marché et un pôle touristique avec les différents acteurs locaux. Le midi, il y aura une restauration sur place avec friture de carpe, des tartines et aussi des grillades frites. Vous pourrez donc déguster tout ça dans l'ambiance guinguette grâce au thé dansant animé par Alexis Ballandier avec son accordéon. Et l'après-midi, pas mal d'animations pour enfants à partir de 15h. Donc il y aura le parcours d'obstacles donc autour de la cerise où les enfants franchiront différents obstacles. Aussi des balades en poney où on pourra s'amuser autour de la maison Bresson. Ça fait plusieurs années qu'on demandait à avoir un cockpit de Mirage de la BA116 et où chacun pourra monter dans le cockpit et avec les explications des militaires. Deux concerts gratuits Nadamas, un groupe festif local et ensuite un groupe assez connu qui vient de Nancy qui s'appelle Celtic Tramps et en plus ils ont enregistré la bande originale du dessin animé Astérix Obélix. 10 candidates pour l'élection de Miss Cerise 2026 qui prendra la couronne pour succéder à Cynthia Sigonnet.
1: La fête des cerises, c'est ce samedi à partir de 10h à la Maison Bresson de Fougerolles. Retrouvez toutes les informations sur les réseaux sociaux du comité des fêtes de Fougerolles.
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1: Bonjour Dominique.
2: Bonjour Jean-Pierre.
1: De la CPTS de Luxeuil-les-Bains, président de la maison de santé de Vauvillers, aujourd'hui nous parlons des panaries.
2: Eh oui, un panari se manifeste par un gonflement et une douleur sur le pourtour de l'ongle. C'est une infection bactérienne causée par une blessure souvent minime, ongle incarné, manipulation de la peau autour de l'ongle, piqûre ou morsure. Les personnes qui se rongent les ongles ou les enfants qui sucent leurs doigts sont particulièrement exposés. Le plus souvent, un panari est sans gravité et guérit spontanément sans séquelles. Dans de rares cas, l'infection s'étend dans le doigt. L'évolution vers ces complications s'accompagne en général de douleurs intenses.
1: Bah alors pour le soigner?
2: Le traitement consiste à tremper le doigt une quinzaine de minutes dans de l'eau chaude et on fait ça 2 à 3 fois par jour. On peut aussi utiliser un trempage dans un antiseptique en faisant attention au risque d'irritation ou d'allergie. En complément du trempage, il est utile de se laver régulièrement les mains à l'eau et au savon et de protéger le doigt à l'aide d'un pansement. Pour soulager la douleur, le paracétamol est généralement suffisant. Il est préférable d'éviter les anti-inflammatoires, ibuprofène ou autres, car ils peuvent aggraver l'infection.
1: Et dans les situations délicates, il faut consulter le médecin.
2: Oui, c'est notamment le cas lorsqu'il y a un risque plus élevé de panarie grave, comme chez les diabétiques ou les personnes ayant une baisse de l'immunité. Dans ces situations, il est préférable de prendre un avis médical dès les premiers signes. Pour tous, il est prudent de consulter un médecin en l'absence d'amélioration après quelques jours de traitement ou en cas d'aggravation du panarie. Douleur intense, gonflement, rougeur qui s'étendent au doigt, traînée rouge sur la main ou l'avant-bras. Il est parfois justifié de procéder à une incision de l'abcès pour évacuer le pus.
1: Merci Dominique.

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1: Bonjour. À Vèvres, la manufacture du Lac recrute un piqueur en maroquinerie en CDD de 3 mois à temps plein pour un salaire de 1 900 € brut par mois, auquel s'ajoute une prime d'assiduité de 120 €. On vous propose également un 13e mois selon l'ancienneté, ainsi qu'un dispositif d'intéressement et de participation. Vous intégrez les ateliers de production pour réaliser des opérations de piquage, d'assemblage et de montage d'articles en cuir. Vous pouvez également intervenir sur d'autres postes dans le respect des exigences de qualité et de sécurité. Vous êtes rigoureux, curieux, ouvert au changement et capable de respecter les procédures de fabrication, aucun diplôme ni aucune expérience ne sont demandés. À Luxeuil, les manufactures by RKF recrutent un infographiste textile en CDI de 35 heures par semaine. Le salaire est à définir selon votre profil et l'entreprise propose également une complémentaire santé. Vous analysez les demandes des clients, concevez et adaptez des visuels destinés à la broderie, réalisez les chiffrages et les fiches techniques, puis programmez les machines. Vous effectuez également les essais et participez au contrôle qualité. Des déplacements sont à prévoir de temps en temps, il faut donc avoir le permis. Vous avez un bac plus 2 en infographie et 2 ans d'expérience, vous maîtrisez Photoshop et Illustrator, vous êtes créatif, rigoureux, organisé, force de proposition avec un intérêt pour le textile. À Vesoul, Online Format Pro recrute un formateur en CDD de 3 mois à temps plein pour un salaire entre 2000 et 2 200 € brut par mois avec une mutuelle et des tickets resto. Des déplacements ponctuels sont à prévoir, notamment entre Vesoul et Jussey, on vous demande donc d'avoir le permis. Vous accompagnez des adultes dans le cadre du dispositif en amont de la qualification, vous animez donc des formations, mettez en place des méthodes pédagogiques, favorisez les échanges au sein des groupes et accompagnez les stagiaires dans la construction de leurs projets professionnels. Vous avez au moins 3 ans d'expérience et maîtrisez la conception de parcours et de séquences pédagogique, vous êtes autonome, créatif, force de proposition et à l'aise dans l'animation de groupe et le travail en équipe. Pour postuler, rendez-vous sur francetravail.fr.
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1: Bonjour, ce week-end, nouvelle édition du Lux Bowl 3-3, c'est samedi pour les plus jeunes et le tournoi qualificatif dimanche. Loris Delay, Luxeuil Saint-Sauveur Basket.
2: C'est en fait une discipline olympique qui se joue sur demi-terrain à 3 contre 3. Donc c'est vraiment un sport à part entière où il va y avoir beaucoup plus de spectacles, ça va beaucoup plus vite. On va avoir pas mal d'équipes qui vont venir, de pas mal de catégories. Ça va être un tournoi assez familial, convivial, qui vient clôturer un petit peu la saison. C'est un tournoi qualificatif pour le tournoi de Mulhouse. Le tournoi de dimanche, ça sera vraiment un tournoi avec des équipes très compétitives, d'un certain niveau. On peut avoir vraiment tout genre de niveau, régional, parfois même national. C'est un tournoi vraiment à venir observer, regarder.
1: Le tournoi Lux Bowl 3-3, la compétition jeune, ce samedi dès 13h, tarif 9 euros. Dimanche, la partie compétition, au tarif de 12 euros, dès 8h30. Ça se déroule au parc thermal de Luxeuil et en cas de mauvais temps, ça sera au Palais des Sports. Les infos et les inscriptions sur luxball.fr.
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